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Ça y est, c'est jeudi. Moi, ça devient bon. C'est presque le week-end. J'espère que vous allez bien. C'est JP le matin. Je vous accompagne jusqu'à 10h. Ce qui nous attend aujourd'hui, pour parler des sorties, agenda de l'accordéon contre Charcot dans des lieux qui sont des églises, c'est juste improbable. On en parle à 7h38. Ça sera dans l'agenda. Nos enfants aiment-ils la science à l'école? Réponse avec nos enfants comptois vers le coup des 7h18. Et puis, Octobre Rose démarre ce week-end dans les Vosges chaunoises. On en parle dans l'actu. Soyez les bienvenus. Dans la playlist des Vosges chaunoises, j'ai pour vous Yannick Noah, Katsai et Superbus. Aujourd'hui, jeudi 1er octobre, 7h.

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2: Bonjour, jeudi 1er octobre, coup d'envoi d'Octobre Rose avec plusieurs animations dans les Vosges-Saunoises. Le but, sensibiliser au cancer du sein, au dépistage. Et plusieurs animations sont organisées par la mairie de Luxeuil ce week-end. Justine Taclet, adjointe au maire.
3: Ça commencera le samedi 3 octobre sur la place Saint-Pierre avec à 10h une initiation à la Zumba et à 11h une initiation au Qigong. Vous retrouverez le stand de la Ligue contre le cancer et les bijoux artisanaux de Sandrine Thor. Ensuite, parc thermal à 17h pour l'ouverture du village rose et les différents stands. À 17h30 commencera l'échauffement et à 18h le départ de la course et de la marche. Il y aura une petite restauration sur place. Participation pour la course 10€. Il y aura aussi un forfait à 15€ qui vous donnera la participation à Octobre Rose mais aussi à un cocktail rose dans les différents commerces participants qui sera dans les établissements du centre-ville.
2: Octobre Rose qui se poursuivra le dimanche 14h avec une initiation au golf de Luxeuil et 16h un concert de la chorale arc-en-ciel à la basilique de Luxeuil. Allure, Octobre Rose, c'est samedi également, base de loisirs de la Saline avec un après-midi consacré à la solidarité, à la prévention du cancer du sein. Au programme, une marche, une course de 2,5 km avec un départ à 13h50. De nombreuses animations, sophrologie, danse, vélo à smoothie, stand de professionnels de santé et puis un bus santé sera présent pour sensibiliser au dépistage. Les bénéfices seront reversés à la Ligue contre le cancer et à l'association La Rose Saunoise. Et puis d'ailleurs, la participation à la marche et à la course, c'est de 10€. Le tote bag sera offert et puis l'après-midi va se prolonger ensuite à 17h au cinéma Méliès avec un ciné-débat autour du film Couture avec Angelina Jolie. Plusieurs changements entrent en vigueur ce jeudi 1er octobre et ça va concerner notre budget. Les aides au logement, les APL, sont revalorisées de 1,15%. Le prix repère du gaz augmente de 6,3%, soit un petit peu plus de 5€ supplémentaires par mois en moyenne. Côté santé, le plafond annuel des franchises médicales et des participations forfaitaires passe de 100 à 140€. Et autre nouveauté, les culottes menstruelles réutilisables sont désormais remboursées sous condition pour les femmes de moins de 26 ans et les bénéficiaires de la complémentaire santé solidaire. Allure, l'année prochaine, une taxe sur les friches commerciales sera mise en place. Elle concernera une dizaine de locaux durablement inoccupés avec un taux progressif qui pourra atteindre jusqu'à 20%. La taxe sur les logements vacants qui est en place depuis 2013 a été reconduite. Et pour la taxation des enseignes et des panneaux publicitaires, c'est actuellement à l'étude. La ville va faire recenser les supports concernés avant d'envisager une mise en œuvre en 2028. À Mauffan et Vacheresse, à côté de Lure, un automobiliste de 60 ans a été blessé dans un accident hier vers 13h30. Il a évité un animal, il perd le contrôle de sa voiture, il a fini sur le toit. Blessé à la tête et aux hanches, le conducteur se labore et a été transporté à l'hôpital Nord-Franche-Comté à Trévenans. De la source à la plume, c'est un livre qui traite du thermalisme. Son auteur, Claude Boueret, sera en rencontre dédicace demain à 18h30 à la librairie Les Cyclamènes à Luxeuil. Karine des Cyclamènes.
4: Il nous explique ce qu'étaient ces villes en nous parlant de ce que ça a produit au niveau de la société, des rencontres, de la littérature, de l'architecture. Parce qu'il faut bien comprendre que c'était des villes de bien-être, de soins, mais aussi des villes de divertissement où les gens venaient pour prendre du bon temps. Et c'est pour ça que toutes ces villes, et on le voit bien à Luxeuil aussi, où sont arrivés des casinos, des buvettes, des parcs d'agrément, des hôtels, des restaurants. Son livre permet de découvrir les villes d'eau en Italie, en Allemagne, en Suisse,

0: en Russie et en France, bien évidemment, où un chapitre est consacré à Plombières.
1: La rencontre, c'est demain 18h30 au Cyclamenet Luxeuil. Il est conseillé de réserver. La mission locale de Lure Luxeuil et Champagné vient d'obtenir la labellisation engagée pour et avec les jeunes. Ce label récompense plusieurs mois de travail et l'engagement de toute l'équipe. Cette reconnaissance vise à garantir la qualité des services proposés par la mission locale, notamment dans l'accompagnement des jeunes vers l'emploi et l'autonomie. Elle vient également saluer le travail mené au quotidien avec les jeunes et les partenaires du territoire. En vue de l'élection présidentielle, ça sera le 18 avril. Les électeurs qui ne sont pas encore inscrits sur les listes électorales ont jusqu'au 10 mars pour s'inscrire en ligne et au 12 mars en mairie. Vous devrez fournir une pièce d'identité, un justificatif de domicile qui date de moins de 3 mois. Nuages et pluie aujourd'hui dans les Vosges chaunoises avec 18 degrés au mieux ce matin. Ça sera la même chose cet après-midi, 18 à Saint-Loup, Luxeuil, Sceaux, Lure et Fougerolles. Demain, un temps sec et nuageux, 15 degrés le matin au mieux et puis jusqu'à 21 degrés l'après-midi. À suivre sur Comtoise Radio, naissance, sport et super-héros, trois histoires improbables mais vraies après Superbus.

Pontoise Radio, très bon jeudi, c'est JP le matin. Dans la playlist de vos chenoises, Tom Gregory, Yannick Noah et Katsai. Des histoires improbables qui arrivent à des personnes ordinaires, c'est improbable mais vrai. Dans le sud de l'Inde, pour chaque bébé qui naît à l'hôpital public, l'État offre une bague en or pour encourager les mamans à accoucher en maternité. Le gouvernement qui en fait veut réduire la mortalité infantile et les accouchements à domicile. Le bijou vaut quand même 125 euros. Le ministre en chef local espère restaurer la confiance envers les structures médicales publiques. La confiance, je sais pas, mais prendre le bracelet, pourquoi pas. À Berlin, Iskander Yadgarov a couru les 42 km d'un marathon avec des crocs. Ça, c'est un véritable exploit, plus que le marathon. Les crocs pendant 42 km, il termine l'épreuve en 2h30 et il bat le record du monde de marathon en crocs de près de 17 km/h de moyenne. L'homme qui avait déjà testé cette drôle d'expérience sur d'autres courses à Moscou et Barcelone. Alors le sportif a quand même conseillé à ses abonnés que c'était pas une bonne idée, ça restait assez douloureux. Bah tu m'étonnes, c'est pas fait pour ça. En Angleterre, en pleine rue, un voleur arrache un sac à main et il se fait poursuivre et coincé par Batman. En fait, c'est Sonny Mason, 25 ans, qui se rendait à une soirée costumée entre amis et devant une boîte de nuit. Il voit donc un individu arracher le sac à main d'une femme. Batman part rattraper le voleur. Ses amis ont prévenu une patrouille de police et donc le voleur a été retrouvé. Le propriétaire a pu retrouver tous ses biens grâce à Batman. C'est chouette, ça, c'est une belle histoire. 7h11, merci d'avoir choisi Pontoise Radio. On va ouvrir les affiches de la Haute-Saône ensemble ce jeudi pour parler sport et puis également musée de la vache Montbéliard. C'est dans 3 minutes, c'est après Katsai.

0: Bienvenue sur Comptoise Radio, c'est jeudi. Tom Grégory, Yannick Noah, c'est la suite de la playlist des Vauchenoises. Et le jeudi, nous ouvrons les affiches de la Haute-Saône ensemble. Chaque jeudi, nous ouvrons ensemble les affiches de la Haute-Saône. Bonjour Quentin.
1: Bonjour JP, bonjour à tous.
0: À lire cette semaine dans les affiches de la Haute-Saône, un musée de la vache montbéliarde.
1: Oui, au sein même de leur habitation, Mireille et Thierry Huckel ont aménagé un musée qui traite de l'histoire de la race montbéliarde et de la vie d'une famille mennonite depuis le XVIIIe siècle. Donc ça se trouve à Coutenant, pas loin d'Héricourt. Le tout se déroule dans l'ancienne ferme Graber du nom de Joseph Graber, qui était lui-même passionné de concours agricoles et qui a été le premier à présenter une vache sous l'appellation montbéliarde. C'était au comice agricole de Langres en 1873. Tous les objets exposés sont issus de la collection de la famille. On y retrouve notamment des objets agricoles en lien avec la montbéliarde, bien sûr, mais pas que, hein, puisque Thierry Huckel est issu d'une famille mennonite, un mouvement du protestantisme très influent dans la région de Montbéliard dès le XVIIIe siècle. Et l'histoire de leur arrivée dans la région est dissociable de la création de la race bovine, hein, qui venait à l'origine de vaches suisses. Et parmi les objets exposés, on retrouve donc de nombreux ouvrages religieux anciens, des documents sur l'agriculture et la médecine, des topins de vaches ou encore des habits portés à l'époque. Et l'idée de ce projet de musée est d'abord venue d'une rencontre avec Nicolas Bûcher et Philippe Marguet, qui préparent un ouvrage sur la race montbéliarde. Ils étaient venus se renseigner sur la figure de Joseph Graber et Nicolas Bûcher a été très ému lors de la découverte des archives familiales et a incité le couple à en faire quelque chose. Donc passionné par l'histoire de sa famille et de la race montbéliarde, Mireille et Thierry accueillent les visiteurs sur rendez-vous. Et leur but avec ce musée n'est pas de dégager du bénéfice, mais bien de faire vivre la mémoire de la famille de Thierry et d'évoquer cette race emblématique de notre région. Qui d'ailleurs figure sur votre logo, si je me trompe pas, JP.
0: Mais tout à fait. Je me demandais si on pouvait y mettre la vache Comptoise Radio. Elle aurait toute sa place là-bas.
1: Je vous donnerai les coordonnées.
0: Merci. Et puis un sportif qui cartonne dans les Vauchenoises.
1: Oui, tout à fait. Après une année 2025 délicate, Alexandre Garnier a signé une saison 2026 des plus abouties. Troisième du championnat de France de la montagne en série production sur sa Porsche. Le pilote de Lazaroy Autosport a dépassé ses objectifs. Et au vu de la concurrence, des voitures plus performantes engagées et de ce qu'il a vécu l'an dernier, le pilote de Melizay n'avait pas d'ambition particulière en termes de résultats, nous dit-il. Mais au fil des courses, il a compris qu'il pourrait finalement jouer un rôle plus important que prévu, malgré une casse moteur lors de la course de côte de Villafan et Chavannes, d'où il est reparti sans aucun point. Il a fait preuve d'une belle régularité. Il nous le dit, j'ai eu une belle évolution sur le pilotage et cette saison récompense mes sponsors et toutes les personnes qui me suivent. Alors avec cette troisième place, Alexandre Garnier a été invité par la Fédération française des sports automobiles pour la traditionnelle cérémonie de remise des prix qui aura lieu en décembre à Paris. Et l'an prochain, on le retrouvera certainement dans une catégorie plus économique, hein, puisqu'il a décidé de vendre sa Porsche pour repartir sur un autre modèle de voiture.
0: C'est à lire cette semaine sur les affiches de la Haute-Saône et les affiches de la Haute-Saône.fr. Un très bon jeudi, Quentin.
1: Bonne journée, à bientôt.
0: À suivre sur Comptoise Radio, nous allons retrouver nos enfants comtois pour parler science. Ça sera après Angela sur Comptoise Radio. Il est 7h17. Belle matinée, c'est JP le matin.

0: Bon jeudi avec Comtoise Radio, Dido, Florent Pagny, Tom Grégory. C'est la suite de la playlist des Vosges Chaunoises, il est 7h20.
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0: Chaque jour, nous allons à la rencontre des enfants de notre territoire. Nous leur posons une question dans l'air du temps, ce sont les enfants comtois. Et à l'occasion de la fête de la science qui démarre demain, nous en parlons avec Nessim, Timéo, Colline, Oana, Tom, Ninon, Ethan, Melvin et Charles. Ils sont en classe de CM1, CM2 avec Maître Thomas.
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3: Aimes-tu la science à l'école?
4: J'aime la science à l'école parce que parfois il y a des grosses machines comme les vrais scientifiques.
5: J'aime bien la science parce qu'on apprend des expériences qu'on ne connaît pas. Par exemple, du vinaigre avec de l'eau.
6: J'aime pas trop la science, enfin ça dépend. J'aime quand c'est de bonnes expériences et que je peux les essayer.
7: J'aime moyennement la science de l'école car il y a des choses que j'aime et d'autres que j'aime pas.
8: J'aime la science sur la préhistoire et sur la Terre.
9: Moi, j'aime bien la science à l'école parce que j'adore faire des expériences.
10: J'aime la science car j'aime faire des expériences et la comprendre.
11: J'aime la science parce que mon père m'a parlé des astéroïdes et maintenant, j'admire beaucoup les astéroïdes. Et maintenant, sur Google, je cherche combien de temps les astéroïdes ont d'années.
0: Ah, il y va, médaille du courage, bonhomme, astéroïde, il est pas facile à dire celui-là. Demain, c'est la dernière des enfants comtois à Fontenay-Luxeuil, ça sera avec Maître Thomas, il est 7h21.
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0: 7h22, sur la route, sur l'oreille, ça va bien, pas de soucis, tous les voyants sont au vert. Pour aller faire le plein de gasoil actuellement, vous le trouvez à 2,381€ à Auchan-Luxeuil, 2,39€ au Leclerc de Lure et de Puzé. Le samplon 95 E10 est à 2,162€ à l'Intermarché de Corbenay, 2,163€ à Auchan-Luxeuil et 2,209€ au match de Lure. Le samplon 98 est à 2,29€ au Super U de Vesoul, 2,292€ à Auchan-Luxeuil et 2,295€ c'est à l'Intermarché de Corbenay. Bienvenue.
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0: L'album Black to Back fête ses 20 ans.

J'espère que vous allez bien, c'est JP le matin. Vous êtes sur Comptoise Radio, je vous accompagne jusqu'à 10h. Joseph Kamel, Dido et Florent Pagny, c'est la playlist des Vosges chaunoises. Et chaque matin, nous nous intéressons aux dernières nouvelles du monde de la musique, c'est l'actu musicale. Oui. Back to Black, l'album d'Amy Winehouse qui va fêter ses 20 ans et pour l'occasion, un concert aura lieu à Londres avec les plus grandes chanteuses de soul qui vont reprendre Amy Winehouse et évidemment sur cet album, des classiques. You Know I'm No Good et évidemment... Rehab d'Amy Winehouse, concert hommage à venir, ça sera courant octobre. 7h12, merci d'avoir choisi Comptoise Radio dans l'actu des Vosges chaunoises. Octobre Rose commence ce week-end dans les Vosges chaunoises. Interview à suivre, ça sera à 7h30, juste avant Florent Pagny. Belle matinée.

0: Belle matinée, vous êtes sur Comptoise Radio, c'est JP le matin. À suivre dans la prochaine demi-heure pour la playlist des Vosges chaunoises, nous aurons Macklemore, Joseph Kamel ou encore Dido. Vous êtes cancer, vous allez surprendre aujourd'hui. L'horoscope complet, c'est dans 25 minutes. Le concert de Génération Céline, c'est semaine prochaine à l'Axone de Montbéliard. Vos invitations à gagner en jouant au quiz de Culture Générale à 7h45. Et puis l'accordéon contre la maladie de Charcot, trois concerts, nous en parlerons dans l'agenda. Et l'actu des Vosges chaunoises, c'est dans 30 secondes.
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0: Bonjour, jeudi 1er octobre, coup d'envoi d'Octobre Rose avec plusieurs animations dans les Vosges chaunoises. Le but, sensibiliser au dépistage du cancer du sein. Et plusieurs animations sont organisées par la mairie ce week-end à Luxeuil-les-Bains. Justine Taclet, adjointe à la mairie.
4: Ça commencera le samedi 3 octobre sur la place Saint-Pierre avec à 10h une initiation à la Zumba et à 11h une initiation au Qigong. Vous retrouverez le stand de la Ligue contre le cancer et les bijoux artisanaux de Sandrine Thor. Ensuite, parc thermal à 17h pour l'ouverture du village rose et les différents stands. À 17h30 commencera l'échauffement et à 18h le départ de la course et de la marche. Il y aura une petite restauration sur place. Participation pour la course 10€. Il y aura aussi un forfait à 15€ qui vous donnera la participation à Octobre Rose, mais aussi à un cocktail rose dans les différents commerces participants qui sera dans les établissements du centre-ville.
0: Et Octobre Rose qui se prolongera également le dimanche avec une initiation au golf à 14h au golf de Luxeuil. Et puis 16h, ça sera le concert de la chorale arc-en-ciel à la basilique de Luxeuil. Allure Octobre Rose se joue également ce week-end, ça sera samedi, base de loisirs de la Saline avec une après-midi consacrée à la solidarité et à la prévention du cancer du sein. Au programme, une marche, une course de 2,5 km avec un départ à 13h50. Il y aura de nombreuses animations sur place, sophrologie, danse, vélo à smoothie et stand de professionnels de santé. Un bus santé sera présent pour sensibiliser au dépistage. Les bénéfices seront reversés à la Ligue contre le cancer à la Rose Saunoise. La participation à la marche et à la course est de 10€ avec un tote bag offert. L'après-midi se prolongera à 17h au cinéma Méliès avec un ciné-débat autour du film Couture avec Angelina Jolie. Plusieurs changements entrent en vigueur ce jeudi 1er octobre et vont concerner notre porte-monnaie. Le premier, le prix repère du gaz augmente de plus de 6%. Ça fait un peu plus de 5€ supplémentaires par mois en moyenne. Côté santé, le plafond annuel des franchises médicales et des participations forfaitaires passe de 100 à 140€. Et autre nouveauté, les culottes menstruelles réutilisables sont désormais remboursées sous condition pour les femmes de moins de 26 ans et les bénéficiaires de la complémentaire santé solidaire. Allure, l'année prochaine, une taxe sur les friches commerciales sera mise en place. Elle concernera une dizaine de locaux durablement inoccupés avec un taux progressif qui peut atteindre les 20%. La taxe sur les logements vacants en place depuis 2013 a été reconduite. La taxation des enseignes et des panneaux publicitaires est à l'étude. La ville fait recenser les supports concernés avant d'envisager une mise en œuvre en 2028. À Mauffoy et Vacheresse, un automobiliste de 60 ans a été blessé dans un accident hier vers 13h10. Il a tenté d'éviter un animal, il a perdu le contrôle de sa voiture et a terminé sur le toit. Blessé à la tête et aux hanches, le conducteur, seul à bord, a été transporté à l'hôpital Nord-Franche-Comté. De la source à la plume, c'est un livre qui traite du thermalisme et son auteur, Claude Bouheret, est en rencontre dédicace demain, vendredi, 18h30 à la librairie des Cyclamens à Luxeuil-les-Bains. Karine, des Cyclamens.
5: Il nous explique ce qu'étaient ces villes en nous parlant de ce que ça a produit au niveau de la société, des rencontres, de la littérature, de l'architecture. Parce qu'il faut bien comprendre que c'était des villes de bien-être, de soins, mais aussi des villes de divertissement où les gens venaient pour prendre du bon temps. Et c'est pour ça que toutes ces villes, et on le voit bien à Luxeuil aussi, où sont arrivés des casinos, des buvettes, des parcs d'agrément, des hôtels, des restaurants. Son livre permet de découvrir les villes d'eau en Italie, en Allemagne, en Suisse, en Russie et en France, bien évidemment, où un chapitre est consacré à Plombières.
0: Et la ciné, la rencontre, c'est demain 18h30 au Cyclamen à Luxeuil. La réservation vous est conseillée. La mission locale de l'UR Luxeuil Champagné vient d'obtenir la labellisation engagée pour et avec les jeunes. Ce label récompense plusieurs mois de travail et l'engagement de toute l'équipe. Cette reconnaissance vise à garantir la qualité des services proposés par les missions locales, notamment dans l'accompagnement des jeunes vers l'emploi et l'autonomie. Elle vient aussi saluer le travail mené au quotidien avec les jeunes et les partenaires du territoire. En vue de l'élection présidentielle du 18 avril, si vous n'êtes pas encore inscrit sur les listes électorales, vous avez jusqu'au 10 mars pour vous inscrire en ligne ou 12 mars en mairie. Vous devrez fournir une pièce d'identité et un justificatif de domicile qui date de moins de 3 mois. Nuages et pluie aujourd'hui dans les Vosges chaunoises, 18 degrés ou mieux ce matin. Cet après-midi, c'est un temps identique, 18 à Saint-Loup, Luxeuil, Sceaux, Lure et Fougerolles. Demain, un temps sec et nuageux jusqu'à 15 degrés le matin et jusqu'à 21 l'après-midi. À suivre sur Comtoise Radio dans l'agenda de l'accordéon autrement pour lutter contre la maladie de Charcot. Interview après Didot.

0: Belle matinée avec Comtoise Radio, Lynn McLemore, Joseph Kamel pour la suite de la playlist des Vosges Chaunoises. Chaque jour, nous vous proposons des idées de sorties à faire. Il est 7h39.
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0: Le 4 octobre à 15h30, église de Noroualbourg. Le 10 octobre, 20h30, à l'église de Villers-Seixelles. Le 25, toujours octobre, à l'église de Francheville. C'est l'accordéon autrement contre Charcot. Bonjour Christelle Pincampagne.
3: Bonjour.
0: Trois concerts, particularité de l'accordéon autrement, c'est-à-dire ?
3: C'est-à-dire, je suis accordéoniste amateur depuis de nombreuses années. J'ai fait beaucoup d'animations en faisant des thés dansants, soirées dansantes, c'est-à-dire du musette. Et au fil des années, j'ai fait pas mal de perfectionnement et je me suis plus tournée vers l'accordéon plus classique que les gens ne connaissent pas forcément. Donc j'ai envie de faire découvrir l'accordéon autrement, avec des morceaux d'Astor Piazzolla, Oblivion, Chiquiline de Bachine, ou alors il y a aussi la danse macabre, le Largo de Handel, ou alors des pièces revisitées comme Chez Lorette, ou Je suis malade de Serge Lama. Il y a tout un répertoire à découvrir.
0: Le répertoire n'est pas habituel, et le lieu du concert non plus, puisqu'on aura de l'accordéon dans des églises.
3: À chaque fois, ce sera dans une église, parce qu'il y a une acoustique qu'on ne retrouve pas ailleurs. Et je trouve que l'accordéon prend toute son ampleur dans une église.
0: Autre particularité, c'est que ces concerts, les recettes, l'argent est au profit pour lutter contre la maladie de Charcot.
3: Pour les trois concerts, le bénéfice ira à une association pour la recherche contre la maladie de Charcot. Pourquoi ce projet ? L'année dernière, nous avons, avec mes enfants, été aidants auprès de mon ex-mari, avec qui j'ai fait beaucoup d'animations d'ailleurs, et nous nous sommes retrouvés engagés, complètement emportés dans cette maladie. Et donc j'avais envie d'associer l'accordéon à cette lutte. Donc voilà pourquoi les concerts, en hommage aussi à Pascal qui est décédé au mois de décembre 2025.
0: Les trois concerts, le 4 octobre 15h30 à l'église de Noroualbourg, le 10 20h30 à celle de Villers-Seixelles et le 25 à 15h30 à l'église de Francheville. La participation se fait au chapeau. Bon concert Christelle.
3: Merci beaucoup.
0: 7h41 sur Comtoise Radio. Demain, on parlera du salon des auteurs indépendants qui va se dérouler à Luxeuil-les-Bains. Vous circulez sur les routes des Vosges Chaunoises. Prudence entre la 2-2, entre Lure et Luxeuil. Apparemment, on a un danger sur la route à hauteur de Kers et ça coince au niveau de la sortie. Vous avez plus d'infos 03 56 98 98 98 ou alors vous m'envoyez un message sur les réseaux sociaux. Je vous tiendrai informé. Vous allez prendre le train en gare de Lure. Le départ prévu à 10h29 pour Mulhouse est supprimé. Mais renseignez-vous auprès de votre gare. Vous allez faire le plein de carburant. Alors, les tarifs pour le gasoil, vous allez le trouver à 2,381 € au Champ Luxeuil, 2,39 € au Leclerc de Lure et de Puzet. Le sans-plomb 95 E10 est à 2,162 € à l'intermarché de Corbenay, 2,163 € au Champ Luxeuil, 2,209 € au match de Lure. Pour le sans-plomb 98, il est à 2,29 € au Super U de Vesoul. Vous l'avez à 2,292 € à Auchan Luxeuil et 2,295 € à l'intermarché de Corbenay. 7h42 sur Comtoise Radio. La génération Céline en concert semaine prochaine à l'Axone. Vos invitations à gagner après Joseph Kamel et Vita.
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1: Bon jeudi avec Comptoise Radio, Ariana Grande, Macklemore, Lynn, c'est la suite de la playlist des Vosges Chaunois sur Comptoise Radio. 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Quel arbre typique du pourtour méditerranéen produit des olives vertes et des olives noires pour l'apéro? 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Bonne chance à vous, à sélectionner dans 3 minutes après Macklemore.

Bon jeudi, c'est JP le matin, vous êtes sur Comptoise Radio, Texas, Ariana Grande, Lynn, c'est la suite de la playlist des Vosges Chaunoises. Et aujourd'hui, c'est André de Luxeuil qui est sélectionné et qui va participer au tirage de demain, 8h10, pour tenter de remporter deux invitations pour le concert de Génération Céline, 4 voix pour une légende. C'est mercredi prochain, 20h à l'Axone de Montbéliard, c'est bien l'olivier, arbre typique du pourtour méditerranéen qui produit des olives vertes et des olives noires. Félicitations André, participation au tirage de demain validé. Il nous restera encore une chance demain à 7h45 de rejoindre nos 4 participants. 7h51, vous êtes sur Comptoise Radio. Voici Lynn et puis juste après, ça sera votre horoscope. Et vous êtes surprenant, dans le bon sens du terme, les cancers. Vous êtes le signe fort du jour. L'horoscope dans 3 minutes.

0: Pontoise Radio, très belle journée avec Céline Dion, Texas et Ariana Grande pour la suite de la playlist des Vosges chaunoises. Jeudi 1er octobre, 7h54, votre horoscope Bélier, on va vous offrir des opportunités professionnelles intéressantes. Taureau, en couple, vous voulez retrouver la passion des premiers jours. Gémeaux, vous provoquez la chance et vous avez bien raison. Cancer, le signe fort du jour, célibataire, vous brillez et vous surprenez tout le monde. Lion, vous explorez de nouvelles possibilités dans votre travail. Vierge, vous allez mettre certains sujets à plat avec votre conjoint. Balance, vous découvrez votre partenaire sous un nouveau jour. Scorpion, vous vous laissez porter et vous vivez l'instant présent. Sagittaire, vous allez franchir un cap dans votre vie professionnelle. Capricorne, vous avez tendance à idéaliser vos conquêtes. Verseau, vous savourez votre vie telle qu'elle est, ça vous fait du bien. Poisson, vous prenez des initiatives au travail et elles seront payantes. À suivre à 8h, Octobre Rose commence ce week-end dans les Vosges chaunoises. Interview dans 5 minutes et Ariana Grande arrive juste après ça sur Pontoise Radio.
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Belle matinée, c'est JP le matin, merci d'avoir choisi Comptoise Radio. À suivre, dans la prochaine demi-heure, un agent ChatGPT un peu trop indépendant. C'est l'actualité, nous en parlons dans Conseil d'experts dans 20 minutes. Jardin liquide, c'est le coup de cœur.

0: 1er octobre, coup d'envoi d'Octobre Rose avec plusieurs animations dans toutes les Vosges chaunoises. Le but, c'est de sensibiliser au cancer du sein. Et parmi ces animations, elles sont organisées ce week-end à Luxeuil. Justine Taclet, adjointe au maire.
1: Ça commencera le samedi 3 octobre sur la place Saint-Pierre avec à 10h une initiation à la Zumba et à 11h une initiation au Qigong. Vous retrouverez le stand de la Ligue contre le cancer et les bijoux artisanaux de Sandrine Thor. Ensuite, parc thermal à 17h pour l'ouverture du village rose et les différents stands. À 17h30 commencera l'échauffement et à 18h le départ de la course et de la marche. Il y aura une petite restauration sur place. Participation pour la course 10€. Il y aura aussi un forfait à 15€ qui vous donnera la participation à Octobre Rose, mais aussi à un cocktail rose dans les différents commerces participants qui sera dans les établissements du centre-ville.
0: Et puis il y aura également le dimanche avec à 14h une initiation au golf de Luxeuil et 16h le concert de la chorale arc-en-ciel à la basilique de Luxeuil. Et puis Octobre Rose, c'est aussi à Lure ce samedi à la base de loisirs de la Saline avec un après-midi consacré à la solidarité, à la prévention du cancer du sein. Au programme, une marche, une course de 2,5 km avec un départ à 13h50. De nombreuses animations, sophrologie, danse, vélo à smoothie, stand de professionnels de santé. Un bus santé sera présent pour sensibiliser au dépistage. Les bénéfices seront reversés à la Ligue contre le cancer et à la Rose saunoise. La participation à la marche et à la course, c'est de 10€ avec un tote bag offert. L'après-midi se prolongera à 17h au cinéma Méliès avec un ciné-débat autour du film Couture avec Angelina Jolie à l'affiche. Plusieurs changements entrent en vigueur ce jeudi 1er octobre et concernent notre porte-monnaie. Le prix repère du gaz augmente de plus de 6%, ça fait un peu plus de 5€ supplémentaires par mois en moyenne. Côté santé, le plafond annuel des franchises médicales et des participations forfaitaires passe de 100 à 140€. Et autre nouveauté, les culottes menstruelles réutilisables sont désormais remboursées sous condition pour les femmes de moins de 26 ans et les bénéficiaires de complémentaires santé solidaires. À Lure, l'année prochaine, une taxe sur les friches commerciales sera mise en place. Elle concernera une dizaine de locaux durablement inoccupés avec un taux de taxe progressif qui pourra atteindre 20%. La taxe sur les logements vacants qui est en place depuis 2013 a été reconduite. La taxation des enseignes et panneaux publicitaires est à l'étude. La ville va faire recenser les supports concernés avant d'envisager une mise en œuvre en 2028. À Mauffont et Vacheresse, un automobiliste de 60 ans a été blessé dans un accident hier vers 13h30. Il tente d'éviter un animal, perd le contrôle de sa voiture, finit sur le toit. Blessé à la tête et aux hanches, le conducteur qui était seul à bord a été transporté à l'hôpital Nord-Franche-Comté à Trévenans. De la source à la plume, c'est un livre qui traite du thermalisme et son auteur, Claude Bouheret, est en rencontre dédicace demain, vendredi, à 18h30 à la librairie Les Cyclamènes à Luxeuil. Karine des Cyclamènes.
2: Il nous explique ce qu'étaient ces villes en nous parlant de ce que ça a produit au niveau de la société, des rencontres, de la littérature, de l'architecture. Parce qu'il faut bien comprendre que c'était des villes de bien-être, de soins, mais aussi des villes de divertissement où les gens venaient pour prendre du bon temps. Et c'est pour ça que toutes ces villes, et on le voit bien à Luxeuil aussi, où sont arrivés des casinos, des buvettes, des parcs d'agrément, des hôtels, des restaurants. Son livre permet de découvrir les villes d'eau en Italie, en Allemagne, en Suisse, en Russie et en France, bien évidemment, où un chapitre est consacré à Plombières.
0: Vous pourrez le rencontrer demain 18h30 à la librairie des Cyclamènes. La réservation est conseillée, c'est gratuit. La mission locale de Lure Luxeuil Champagné vient d'obtenir la labellisation « Engagé pour et avec les jeunes ». Ce label récompense plusieurs mois de travail et l'engagement de toute l'équipe. Cette reconnaissance vise à garantir la qualité des services proposés par les missions locales, que ce soit dans l'accompagnement des jeunes vers l'emploi et leur autonomie. Et ça vient également saluer le travail mené au quotidien avec les jeunes et les partenaires du territoire. En vue de l'élection présidentielle qui aura lieu le 18 avril, les électeurs qui ne sont pas encore inscrits sur les listes électorales, si c'est votre cas, vous avez jusqu'au 10 mars pour vous inscrire en ligne et au 12 mars en mairie. Vous devrez fournir une pièce d'identité et un justificatif de domicile de moins de 3 mois. Des nuages, ça c'est là dans le ciel. La pluie, il y en aura tout au long de cette journée, même si c'est pas encore le cas pour l'instant. Profitons, 18 degrés au mieux ce matin et puis ça va être la même chose cet après-midi. 18 à Saint-Loup, Luxeuil, Sceaux, Lure et Fougerolles. Demain, un temps sec et nuageux jusqu'à 15 degrés le matin et jusqu'à 21 degrés l'après-midi. Nos enfants comptoient aiment-ils la science ? Réponse après

0: J-1 avant le week-end. Ça y est, ça devient bon. 8h08 sur Comptoise Radio, dans la playlist des Vosges Chaunoises, Jérémy Frérot, Will.i.am et Céline Dion. Avant ça, chaque jour, nous allons à la rencontre des enfants de notre territoire. Nous leur posons une question dans l'air du temps. Ce sont les enfants comtois. Nous sommes à l'école de Fontaine-lès-Luxeuil avec la classe de CM1, CM2 de Maître Thomas. Et jeudi, à partir de demain, ça sera la fête de la science dans toute la France. L'occasion de savoir si nos enfants comtois aiment la science. Qu'est-ce qu'il en est pour Nessim, Timéo, Colline, Oana, Tom, Ninon, Ethan, Melvin et Charles.
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2: Les enfants comtois.
3: Aimes-tu la science à l'école ?
4: J'aime la science à l'école parce que parfois il y a des grosses machines comme les vrais scientifiques.
5: J'aime bien la science parce qu'on apprend des expériences qu'on ne connaît pas. Par exemple, du vinaigre avec de l'eau.
6: J'aime pas trop la science, enfin ça dépend. J'aime quand c'est de bonnes expériences et que je peux les essayer.
7: J'aime moyennement la science de l'école car il y a des choses que j'aime et d'autres que j'aime pas.
8: J'aime la science sur la préhistoire et sur la Terre.
9: Moi, j'aime bien la science à l'école parce que j'adore faire des expériences.
10: J'aime la science car j'aime faire des expériences et la comprendre.
11: J'aime la science parce que mon père m'a parlé des astéroïdes et maintenant, j'admire beaucoup les astéroïdes. Et maintenant, sur Google, je cherche combien de temps les astéroïdes ont d'années.
0: Ah, il est courageux, astéroïde, trois fois, pas facile à dire. Demain, ça sera la dernière de nos enfants comtois à l'école de Fontaine-lès-Luxeuil et ça sera la question de Maître Thomas.
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0: Bah on va faire ça. 8h10, à suivre sur Comtoise Radio, nous allons parler lecture avec Le Jardin Liquide. C'est après Céline Dion, belle matinée.
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0: Ah, merci à vous d'avoir choisi Comptoise Radio pour démarrer ce jeudi 1er octobre ensemble. Shania Twain, Jérémy Frérot et Will.i.am, c'est la playlist des Vosges Chaunoises, 8h13.
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0: Chaque jeudi, nous parlons lecture. Bonjour Véronique.
2: Bonjour Jean-Pierre.
0: De la librairie Les Cyclamènes à Luxeuil, aujourd'hui, Le Jardin Liquide.
2: Aujourd'hui, je vous parle d'un roman d'une grande sensibilité et d'une grande douceur. L'autrice, Valentine Gobi, c'est une magicienne des mots. Et elle s'adresse ici aux adolescents. Elle nous emmène dans un jardin liquide, c'est-à-dire un univers d'odeurs, de parfums, d'essences exotiques qui, comme on le sait, sont associés à notre mémoire. Ici, Violette, dont le père est chasseur d'essences de métier, vit chez sa grand-mère pour l'été car ses parents se séparent. Elle est très fâchée contre son père et ne lui parle plus. Et Roberto, qui emménage avec sa mère dans la maison d'à côté, lui, ne connaît pas son père. Il sait seulement qu'il est né à Madagascar. Dans cette histoire, les deux adolescents vont s'apprivoiser. Un peu comme le petit prince et le renard, ils vont apprendre à se connaître, se disputer, se réconcilier. Et surtout, ils se lancent tous les deux dans une enquête sur les origines de Roberto, grâce à ses souvenirs d'enfance qu'ils vont convoquer par un laboratoire d'odeurs et leurs pouvoirs. Cette histoire, en fait, elle raconte avec beaucoup de vérité les changements de vie à l'adolescence. Ce que l'on subit quand les parents se séparent, quand on doit se faire de nouveaux amis, déménager, s'adapter à cette situation. C'est un livre qui est formidable à la fois pour les jeunes, mais aussi pour les adultes. Et d'ailleurs, je vous conseille Le Palmier de la même autrice, qui était paru en septembre 2025 et qui est la version adulte de cette merveilleuse histoire.
0: Le Jardin Liquide, et puis demain, 18h30, une rencontre au Cyclamène.
2: Avec Claude Bouéret pour un livre qui raconte l'histoire du thermalisme européen à travers différentes villes comme point de focale européenne, dont en France, la ville de Plombières, puisqu'elle avait une renommée internationale au 19e siècle. Donc l'auteur nous racontera l'histoire de ces grandes villes et puis le développement économique et culturel qui s'y passait à l'époque.
0: Rendez-vous demain 18h30 au Cyclamène. Un bon jeudi.
2: Bon jeudi.
0: 8h15 sur Comptoise Radio. Un agent ChatGPT un peu trop indépendant mais qui fait son boulot. Nous en parlons dans Conseil d'experts après Will.i.am et Britney Spears. 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

0: Pontoise Radio, bon jeudi, c'est JP le matin. Dans la playlist des Vosges chaunoises, nous aurons Zazie, Shania Twain et Jérémy Frérot. À 8h19, chaque jour, nos experts répondent une question de notre quotidien, une situation qui pourrait nous arriver. C'est Conseil d'experts, nous parlons intelligence artificielle.
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3: Bonjour Joanne Perron.
4: Bonjour.
3: Spécialiste et formateur en intelligence artificielle à Besançon, un agent ChatGPT un peu trop autonome.
4: Vous avez peut-être vu passer cette information, une intelligence artificielle d'OpenAI se serait échappée de son laboratoire avant de pirater une autre entreprise. Alors, est-ce que Skynet, l'intelligence artificielle de Terminator, vient de prendre le contrôle d'Internet? Non, mais l'histoire reste sérieuse. OpenAI testait un agent, une IA capable d'écrire du code, d'utiliser des outils et d'enchaîner seul des actions. Son objectif était de réussir des exercices de cybersécurité dans un environnement normalement isolé d'Internet. L'agent a trouvé une première faille dans son environnement, puis utilisé les accès obtenus pour franchir plusieurs barrières et atteindre Internet. Il a ensuite cherché où pouvaient se trouver les réponses du test. En analysant les noms des exercices, les outils utilisés et les ressources disponibles, il a compris que Hugging Face était une cible probable. L'agent a donc tenté d'accéder à ces systèmes pour récupérer des informations lui permettant de mieux réussir l'évaluation. Il ne s'est pas réveillé avec l'envie d'être libre ou de dominer le monde. Il a simplement poursuivi son objectif en trouvant une méthode que personne n'avait prévue. Donc ce n'est pas Terminator. Mais cela montre que lorsqu'on donne des mains numériques à une intelligence artificielle, il faut construire autour d'elle des murs vraiment solides et surtout vérifier qu'elle ne sait pas les franchir.
3: Merci Joanne Perron, spécialiste et formateur en intelligence artificielle en Franche-Comté.
0: Et puis demain dans Conseil d'experts, on va parler des QR codes. Est-ce qu'ils sont vraiment fiables? Est-ce qu'on risque rien? Réponse, ça sera avec Michel de DIC Evolution demain. Il est 8h21. On va faire le point sur vos conditions de circulation sur les routes des Vosges chaunoises. Ralentissement, il y a du monde. Là, sur le boulevard du Général Brossé à Lure, ailleurs, ça circule bien. Au niveau du train, c'est en gare de Lure. Le départ prévu à 10h29 pour Mulhouse est supprimé. Vous avez plus d'informations auprès de votre gare. Vous allez faire le plein de carburant aujourd'hui. Vous allez trouver le gasoil à 2,25€ à la totale de Lure, 2,381€ à Auchan-Luxeuil et 2,39€ au Leclerc de Puzé. Pour le Sampo 95-10, il est à 2,169€ à l'Intermarché de Corbenay, 2,163€ à Auchan-Luxeuil et 2,209€ au match de Lure. Pour le Sampo 98, 2,29€ c'est au Super U de Vesoul, 2,292€ à Auchan-Luxeuil et 2,295€ à l'Intermarché de Corbenay. À suivre sur Comptoise Radio, après Jérémy Frérot, nous allons fêter les 20 ans de l'album Back to Black d'Amy Winehouse. Je vous en parle dans 3 minutes.
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Temper City, Zazie, Shania Twain arrive dans la playlist des Vosges chaunoises. 8h25, chaque matin nous nous intéressons aux dernières nouvelles du monde de la musique, c'est l'actu musicale. Et en ce mois d'octobre, nous allons célébrer les 20 ans de l'album Back to Black d'Amy Winehouse. Oui. Il y aura un concert à Londres pour célébrer tout ça avec les plus grandes chanteuses soul qui vont reprendre les titres d'Amy Winehouse.

0: 20 ans déjà pour l'album Back to Black d'Amy Winehouse. 8h26 sur Comptoise Radio. Octobre Rose commence ce week-end dans les Vosges chaunoises.
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0: Interview à suivre après Shania Twain sur Comptoise Radio. Bienvenue.

0: Belle matinée, c'est JP le matin, j'espère que tout va bien pour vous. Ce qui nous attend dans la prochaine demi-heure pour la playlist des Vosges chaunoises, on aura Boulevard Désert, Temper City ou encore Zazie, ça c'est la suite. Et puis votre horoscope, ça sera avant 9h. Votre horoscope, si vous êtes cancer, vous allez surprendre aujourd'hui, en particulier les célibataires. On voit ça tout à l'heure. Dans la revue de presse, nous nous intéresserons au musée de la vache Montbéliard, c'est en Haute-Saône. Ça sera avec Quentin, des affiches de la Haute-Saône. Et puis un remède anti-stress pour pas cher qui fait du bien. Je vous en parle dans moins de 10 minutes. Et l'actu des Vosges chaunoises, c'est juste après ça.
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4: Jean-Pierre Coinceau.
0: Bonjour, jeudi 1er octobre, coup d'envoi des manifestations d'octobre rose avec plusieurs animations dans les Vosges chaunoises. Ça démarrera ce week-end. L'objectif, sensibiliser au dépistage du cancer du sein. Et plusieurs animations sont organisées ce week-end par la mairie de Luxeuil. Justine Taclet, adjointe au maire.
5: Ça commencera le samedi 3 octobre sur la place Saint-Pierre avec à 10h une initiation à la Zumba et à 11h une initiation au Qigong. Vous retrouverez le stand de la Ligue contre le cancer et les bijoux artisanaux de Sandrine Thor. Ensuite, parc thermal à 17h pour l'ouverture du village rose et les différents stands. À 17h30 commencera l'échauffement et à 18h le départ de la course et de la marche. Il y aura une petite restauration sur place. Participation pour la course 10€. Il y aura aussi un forfait à 15€ qui vous donnera la participation à Octobre Rose, mais aussi à un cocktail rose dans les différents commerces participants qui sera dans les établissements du centre-ville.
0: Octobre Rose qui se prolongera le dimanche, 14h initiation au golfe de Luxeuil, 16h concert de la chorale arc-en-ciel à la basilique de Luxeuil. Octobre Rose, c'est à l'heure aussi ce samedi, base de loisirs de la Saline avec un après-midi consacré à la solidarité, à la prévention du cancer, une marche et une course de 2,5 km avec un départ à 13h50, de nombreux animations, sophrologie, danse, vélo à smoothie, stand de professionnels de santé. Un bus santé sera présent aussi pour sensibiliser au dépistage. Les bénéfices de cet événement seront reversés à la Ligue contre le cancer et à la Rose Saunoise. La participation à la marche ou à la course est de 10€ avec un tote bag offert. L'après-midi va se prolonger à 17h au cinéma Méliès avec un ciné-débat autour du film Couture avec l'actrice Angelina Jolie. Plusieurs changements entrent en vigueur ce jeudi 1er octobre et ça va concerner notre porte-monnaie. Le prix repère du gaz augmente d'un peu plus de 6%, ça fait environ 5€ en moyenne par mois. Côté santé, le plafond annuel des franchises médicales, des participations forfaitaires passe de 100 à 140€. Et autre nouveauté, les culottes menstruelles réutilisables sont désormais remboursées sous condition pour les femmes de moins de 6 ans et les bénéficiaires de la complémentaire santé solidaire. Allure, l'année prochaine, une taxe sur les friches commerciales sera mise en place. Elle concerne une dizaine de locaux durablement inoccupés avec un taux progressif qui peut atteindre jusqu'à 20%. La taxe sur les logements vacants qui est en place depuis 2013 a été reconduite et la taxation des enseignes et des panneaux publicitaires est à l'étude. La ville va recenser les supports concernés avant d'envisager une mise en œuvre en 2028. À Mauffan et Vacheresse, à côté de Lure, un automobiliste de 60 ans a été blessé hier dans un accident de la route. Vers 13h30, il tente d'éviter un animal, il perd le contrôle de sa voiture et termine sur le toit. Il est blessé à la tête et aux hanches. Le conducteur se labore et a été transporté à l'hôpital Nord-Franche-Comté à Trévenans. De la source à la plume, c'est un livre qui traite du thermalisme. Son auteur, Claude Boueret, sera en dédicace demain, vendredi à 18h30 à la librairie des Cyclamens à Luxeuil. Karine, des Cyclamens.
6: Il nous explique ce qu'étaient ces villes en nous parlant de ce que ça a produit au niveau de la société, des rencontres, de la littérature, de l'architecture. Parce qu'il faut bien comprendre que c'était des villes de bien-être, de soins, mais aussi des villes de divertissement où les gens venaient pour prendre du bon temps. Et c'est pour ça que toutes ces villes, et on le voit bien à Luxeuil aussi, où sont arrivés des casinos, des buvettes, des parcs d'agrément, des hôtels, des restaurants. Son livre permet de découvrir les villes d'eau en Italie, en Allemagne, en Suisse, en Russie et en France, bien évidemment, où un chapitre est consacré à Plombières.
0: La rencontre, c'est demain 18h30 à la librairie Les Cyclamènes à Luxeuil. La réservation est conseillée. La mission locale de l'Ur-Luxeuil Champagné vient d'obtenir la labellisation Engagé pour et avec les jeunes. Ce label récompense plusieurs mois de travail et l'engagement de toute l'équipe. Cette reconnaissance vise à garantir la qualité des services proposés par les missions locales, notamment dans l'accompagnement des jeunes vers l'emploi et l'autonomie. Elle vient aussi saluer le travail mené au quotidien avec les jeunes et les partenaires du territoire. En vue de l'élection présidentielle du 18 avril, les électeurs qui ne sont pas encore inscrits sur les listes électorales, eh bien vous avez jusqu'au 10 mars pour vous inscrire en ligne et jusqu'au 12 mars en mairie. Vous devrez fournir une pièce d'identité et un justificatif de domicile de moins de 3 mois. La météo de cette journée, c'est très simple. Des nuages, ils sont déjà là. Nous aurons de la pluie aussi avec 18 degrés au mieux dans la matinée. C'est la même chose cet après-midi. 18 à Saint-Loup, Luxeuil, Sceaux, Lure et Fougerolles. Demain, un temps sec et nuageux jusqu'à 15 degrés le matin et jusqu'à 21 degrés l'après-midi. À suivre sur Comtoise Radio, un remède anti-stress pas cher et qui fait du bien. Je vous en parle après Zazie sur Comtoise Radio.
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Belle matinée. Un très bon jeudi, c'est bientôt le week-end, ça devient bon. Dans la playlist des Vauchonnoises, nous aurons Karol G, Boulevard Désert et Temper City. À 8h40, je voulais vous parler du remède anti-stress. Pour ce mois d'octobre, ça coûte moins de 10 euros. En fait, c'est une équipe de chercheurs de l'université de Virginia Tech qui propose une solution très simple. Donner des graines aux oiseaux dans son jardin ou sur un balcon quand vous allez vous balader. En fait, les scientifiques ont analysé le quotidien de participants d'un grand programme d'observation pendant 6 mois et 95% des volontaires affirment que nourrir ces petits oiseaux a nettement amélioré leur bien-être psychologique en plein cœur de l'hiver. Cette routine apporte un calme immédiat, réveille la curiosité naturelle et donne le sentiment utile d'aider la faune locale avant le froid. L'expérience ne demande pas un gros budget puisqu'un sachet de graines de tournesol ne dépasse pas les 8 euros. Voilà, vous savez quoi faire. Maintenant, il faut juste avoir le jardin et que les oiseaux viennent. Déjà les papillons, pas simple. 8h40, vous êtes sur Comtoise Radio. Globalement, ça circule bien sur les Vauchonnoises. On avait quelques ralentissements sur la commune de Lure. Ça s'est dissipé. Pas de soucis, ça ralentit. Au niveau de Fougerolles, entre le Petit Failly et la Nationale 57, bon courage à vous. Au niveau des trains, le départ depuis Lure en gare pour Mulhouse à 10h29 a été supprimé. Renseignez-vous, vous avez plus d'informations auprès de la gare. Vous allez faire le plein de carburant ce matin. Vous trouvez le gasoil à 2,25€ à la station totale de Lure, 2,381€ à Auchan-Luxeuil et 2,39€ au Leclerc de Puzet. Pour le samplon 95 E10, il est à 1,99€ à la totale de Lure, 2,162€ à l'intermarché de Corbenay, 2,163€ à Auchan-Luxeuil et le samplon 98 est à 1,99€ à la totale de Lure, 2,29€ au Super U de Vesoul et 2,292€ à Auchan-Luxeuil. À suivre dans la revue de presse avec Quentin, des affiches de la Haute-Saône, un musée de la vache Montbéliard en Haute-Saône après Temper City.

0: Vous êtes sur Comptoise Radio, c'est JP le matin, je vous accompagne jusqu'à 10h. Dans la playlist des Vauchonnoises, nous avons Adèle Castillon, Carol G et Boulevard Désert, 8h45. Chaque jeudi, nous ouvrons ensemble les affiches de la Haute-Saône. Bonjour Quentin.
1: Bonjour JP, bonjour à tous.
0: À lire cette semaine dans les affiches de la Haute-Saône, un musée de la vache montbéliarde.
1: Oui, au sein même de leur habitation, Mireille et Thierry Huckel ont aménagé un musée qui traite de l'histoire de la race montbéliarde et de la vie d'une famille mennonite depuis le XVIIIe siècle. Donc ça se trouve à Coutenant, pas loin d'Héricourt. Le tout se déroule dans l'ancienne ferme Graber du nom de Joseph Graber, qui était lui-même passionné de concours agricoles et qui a été le premier à présenter une vache sous l'appellation montbéliarde. C'était au comice agricole de Langres en 1873. Tous les objets exposés sont issus de la collection de la famille. On y retrouve notamment des objets agricoles en lien avec la montbéliarde, bien sûr, mais pas que, hein, puisque Thierry Huckel est issu d'une famille mennonite, un mouvement du protestantisme très influent dans la région de Montbéliard dès le XVIIIe siècle. Et l'histoire de leur arrivée dans la région est dissociable de la création de la race bovine, hein, qui venait à l'origine de vaches suisses. Et parmi les objets exposés, on retrouve donc de nombreux ouvrages religieux anciens, des documents sur l'agriculture et la médecine, des topins de vaches ou encore des habits portés à l'époque. Et l'idée de ce projet de musée est d'abord venue d'une rencontre avec Nicolas Bûcher et Philippe Marguet, qui préparent un ouvrage sur la race montbéliarde. Ils étaient venus se renseigner sur la figure de Joseph Graber et Nicolas Bûcher a été très ému lors de la découverte des archives familiales et a incité le couple à en faire quelque chose. Donc passionné par l'histoire de sa famille et de la race montbéliarde, Mireille et Thierry accueillent les visiteurs sur rendez-vous. Et leur but avec ce musée n'est pas de dégager du bénéfice, mais bien de faire vivre la mémoire de la famille de Thierry et d'évoquer cette race emblématique de notre région. Qui d'ailleurs figure sur votre logo, si je ne me trompe pas, JP.
0: Mais tout à fait, je me demandais si on pouvait y mettre la vache Comptoise Radio. Elle aurait toute sa place là-bas.
1: Je vous donnerai les coordonnées.
0: Merci. Et puis un sportif qui cartonne dans les Vauchonnoises.
1: Oui, tout à fait. Après une année 2025 délicate, Alexandre Garnier a signé une saison 2026 des plus abouties. Troisième du championnat de France de la montagne en série production sur sa Porsche. Le pilote de Lazarois Autosport a dépassé ses objectifs. Et au vu de la concurrence, des voitures plus performantes engagées et de ce qu'il a vécu l'an dernier, le pilote de Melisée n'avait pas d'ambition particulière en termes de résultats, nous dit-il. Mais au fil des courses, il a compris qu'il pourrait finalement jouer un rôle plus important que prévu, malgré une casse moteur lors de la course de côte de Villafranche et Chavannes, d'où il est reparti sans aucun point. Il a fait preuve d'une belle régularité. Il nous le dit, j'ai eu une belle évolution sur le pilotage et cette saison récompense mes sponsors et toutes les personnes qui me suivent. Alors avec cette troisième place, Alexandre Garnier a été invité par la Fédération française des sports automobiles pour la traditionnelle cérémonie de remise des prix qui aura lieu en décembre à Paris. Et l'an prochain, on le retrouvera certainement dans une catégorie plus économique, hein, puisqu'il a décidé de vendre sa Porsche pour repartir sur un autre modèle de voiture.
0: C'est à lire cette semaine sur les affiches de la Haute-Saône et les affiches de la Haute-Saône.fr. Un très bon jeudi, Quentin.
1: Bonne journée, à bientôt.
0: 8h47 sur Comptoise Radio, à suivre trois histoires improbables avec un super-héros après Boulevard Désert.

Pontoise Radio, un excellent jeudi, j'espère que tout va bien pour vous. Dans la playlist des Vosges-Chaunoises, on va voir Pauline, Adèle Castillon et Carole G. À 8h51, des histoires improbables qui arrivent à des personnes ordinaires, c'est improbable mais vrai. Dans le sud de l'Inde, pour chaque bébé né à l'hôpital public, l'État offre une bague en or. Pourquoi ? Pour encourager les mères à accoucher en maternité, le gouvernement qui veut réduire la mortalité infantile et les accouchements à domicile. Coût du bijou, 125 euros. C'est pas mal, c'est un petit chèque pour démarrer dans la vie. Enfin, faut vendre la gourmette, mais c'est pas le but. À Berlin, Iskander Yadgarov a couru les 42 km d'un marathon avec des crocs. Oui, des crocs, pas hyper confortable pour courir. Il a réussi l'exploit de finir l'épreuve en 2h30. Il bat même le record du monde de marathon en crocs de près de 17 km/h de moyenne. L'homme avait déjà testé cette drôle d'expérience sur des courses à Moscou et Barcelone. Alors le sportif a quand même expliqué à ses abonnés, il faut pas le faire, c'est douloureux, c'est pas malin. Bon, lui l'a fait. En Angleterre, en pleine rue, un voleur arrache un sac à main, il se fait poursuivre et coincé par Batman, le super-héros. Alors il s'appelle Sonny Mason, il a 25 ans, dans la vraie vie, il se rendait à une soirée costumée entre amis. Et en fait, devant une boîte de nuit, il y a un individu qui a arraché le sac d'une femme. Le jeune homme, déguisé en Batman, a couru après le voleur. Ses amis ont appelé une patrouille de police, ils ont coincé le voleur. Comme quoi, Batman n'est jamais bien loin. 8h52. Un coucou à Michel qui nous écoute à Froideconche sur le 107.1. Merci Michel pour la fidélité. Et puis à suivre dans votre horoscope Cancer, vous êtes surprenant, vous êtes le signe fort du jour. L'horoscope complet après Carole G.

Bon jeudi, J-1 avant le week-end, ça y est, ça devient bon. Dans la playlist des Vauchonnoises, je vous ai préparé un Naïka, Pauline et Adèle Castillon. Votre horoscope de ce jeudi 1er octobre, Bélier, on va vous offrir des opportunités professionnelles intéressantes. Taureau, en couple, vous voulez retrouver la passion des premiers jours. Gémeaux, vous provoquez la chance et vous avez bien raison. Cancer, le signe fort du jour, célibataire, vous brillez, vous surprenez tout le monde. Lion, vous explorez de nouvelles possibilités dans votre travail. Vierge, vous allez mettre certains sujets à plat avec votre conjoint. Balance, vous découvrez votre partenaire sous un nouveau jour. Scorpion, vous vous laissez porter et vous vivez l'instant présent. Sagittaire, vous allez franchir un cap dans votre vie professionnelle. Capricorne, vous avez tendance à idéaliser vos conquêtes. Verseau, vous savourez votre vie telle qu'elle est et ça vous fait du bien. Poisson, prenez des initiatives au travail, elles seront payantes. À suivre sur Comptoise Radio dans l'actu des Vauchonnoises. Octobre Rose, ça commence ce week-end dans toutes les Vauchonnoises. On va s'intéresser dans une interview à ce qui se passe à Luxeuil. Ça sera après Adèle Castillon.

Bon jeudi, j'espère que vous allez bien. C'est JP le matin, je vous accompagne jusqu'à 10h. Ce qui nous attend dans la prochaine demi-heure, on va retrouver nos enfants comtois à l'école de Fontaine et à l'occasion de la fête de la science qui démarre demain. Est-ce que nos enfants comtois aiment la science et les expériences? On verra ça dans 20 minutes. Et puis avant ça, un agent ChatGPT très très indépendant, un peu trop. Ou alors juste bosseur qui veut réussir la mission qu'on lui a confiée. Nous en parlerons dans Conseil d'experts, ça sera dans 10 minutes. Pour la playlist des Volchonoises, M, Naïka, Pauline, Sekali, soyez les bienvenus, jeudi 1er octobre, il est 9h.

0: À 17h30 commencera l'échauffement et à 18h le départ de la course et de la marche. Il y aura une petite restauration sur place. Participation pour la course 10 €. Il y aura aussi un forfait à 15 € qui vous donnera la participation à Octobre Rose, mais aussi à un cocktail rose dans les différents commerces participants qui sera dans les établissements du centre-ville.
1: Octobre Rose qui se prolongera le dimanche, 14h initiation au golfe de Luxeuil, 16h concert de la chorale arc-en-ciel à la basilique de Luxeuil. Octobre Rose, c'est aussi à Lure ce samedi, base de loisirs de la Saline, avec un après-midi consacré à la solidarité et à la prévention du cancer du sein, au programme une marche et une course de 2,5 km avec un départ à 13h50, de nombreuses animations sur place, sophrologie, danse, vélo à smoothie, stand de professionnels de santé, un bus santé sera présent pour sensibiliser au dépistage, les bénéfices seront reversés à la Ligue contre le cancer et la Rose Saunoise, la participation pour la marche et la course est de 10 € avec un tote bag offert, l'après-midi se prolongera à 17h au cinéma Méliès avec un ciné-débat autour du film Couture avec l'actrice Angelina Jolie. Plusieurs changements entrent en vigueur aujourd'hui, jeudi 1er octobre, et ça concerne forcément nos sous. Le prix repère du gaz augmente de 6,3%, c'est un peu plus de 5 € supplémentaires en moyenne par mois. Côté santé, le plafond annuel des franchises médicales et des participations forfaitaires passe de 100 à 140 €. Et autre nouveauté, les culottes menstruelles réutilisables sont désormais remboursées, sous condition pour les femmes de moins de 26 ans et les bénéficiaires de la complémentaire santé solidarité. À Lure, l'année prochaine, une taxe sur les friches commerciales sera mise en place. Elle concernera une dizaine de locaux durablement inoccupés, avec un taux progressif qui peut atteindre jusqu'à 20%. La taxe sur les logements vacants, qui était mise en place depuis 2013, est reconduite. Et une taxe sur les enseignes et panneaux publicitaires est à l'étude. La ville va faire recenser les supports concernés avant d'envisager une mise en œuvre en 2028. À Moffon et Vacheresse, à côté de Lure, un automobiliste de 60 ans a été blessé dans un accident de la route hier vers 13h30. Il tente d'éviter un animal, perd le contrôle de sa voiture et finit sa course sur le toit. Blessé à la tête et aux hanches, le conducteur se labore et transporté à l'hôpital Nord-Franche-Comté de Trévenans. De la source à la plume est un livre qui traite du thermalisme. Son auteur, Claude Bourret, est en rencontre dédicace demain, vendredi 18h30 à la librairie luxeuvienne des Cyclamènes. Karine Dicyclamène.
2: Il nous explique ce qu'étaient ces villes en nous parlant de ce que ça a produit au niveau de la société, des rencontres, de la littérature, de l'architecture. Parce qu'il faut bien comprendre que c'était des villes de bien-être, de soins, mais aussi des villes de divertissement où les gens venaient pour prendre du bon temps. Et c'est pour ça que toutes ces villes, et on le voit bien à Luxeuil aussi, où sont arrivés des casinos, des buvettes, des parcs d'agrément, des hôtels, des restaurants. Son livre permet de découvrir les villes d'eau en Italie, en Allemagne, en Suisse, en Russie et en France, bien évidemment, où un chapitre est consacré à Plombières.
1: La rencontre, c'est demain, 18h30, au Cyclamène de Luxeuil. La réservation, je vous la conseille. La mission locale de Lure Luxeuil Champagné vient d'obtenir la labellisation Engagé pour et avec les jeunes. Ce label récompense plusieurs mois de travail et l'engagement de toute l'équipe. Reconnaissance qui vise aussi à garantir la qualité des services proposés par les missions locales, notamment dans l'accompagnement des jeunes vers l'emploi et l'autonomie. Elle vient également saluer le travail mené au quotidien avec les jeunes et les partenaires du territoire. En vue de l'élection présidentielle du 18 avril, si vous n'êtes pas encore inscrit sur les listes électorales, c'est le moment de le faire. Vous avez jusqu'au 10 mars pour vous inscrire en ligne et jusqu'au 12 mars en mairie. Vous devrez fournir une pièce d'identité, un justificatif de domicile de moins de 3 mois.
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1: Des nuages, ils sont là. La pluie, ça va arriver, il y en aura aujourd'hui dans les Vosges chaunoises. La température, c'est 18 degrés ce matin et c'est la même chose à l'identique cet après-midi. 18 à Saint-Loup, Luxeuil, Sceaux, Lure et Fougerolles. Demain, nous aurons un temps sec et nuageux jusqu'à 15 degrés le matin et 21 l'après-midi.
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1: Nous entendons de tout et du n'importe quoi sur l'intelligence artificielle. Est-ce que l'IA est dangereuse? Est-ce que les agents comme ChatGPT peuvent faire absolument ce qu'ils veulent? On va démystifier un petit peu tout ça dans Conseil d'experts. Même si cet agent ChatGPT est très très indépendant, nous en

0: Comptoise Radio à venir, dans la playlist des Vosges chaunoises, on aura les négresses vertes. Robin Schulz, M. Il est 9h12. Chaque jour, nos experts répondent à une situation, répondent à une question de notre quotidien, une situation qui pourrait nous arriver. Et aujourd'hui, dans Conseil d'experts, nous parlons intelligence artificielle.
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0: Bonjour, Joanne Perron.
3: Bonjour.
0: Spécialiste et formateur en intelligence artificielle à Besançon, un agent ChatGPT un peu trop autonome.
3: Vous avez peut-être vu passer cette information, une intelligence artificielle d'OpenAI se serait échappée de son laboratoire avant de pirater une autre entreprise. Alors, est-ce que Skynet, l'intelligence artificielle de Terminator, vient de prendre le contrôle d'Internet? Non, mais l'histoire reste sérieuse. OpenAI testait un agent, une IA capable d'écrire du code, d'utiliser des outils et d'enchaîner seule des actions. Son objectif était de réussir des exercices de cybersécurité dans un environnement normalement isolé d'Internet. L'agent a trouvé une première faille dans son environnement, puis utilisé les accès obtenus pour franchir plusieurs barrières et atteindre Internet. Il a ensuite cherché où pouvaient se trouver les réponses du test. En analysant les noms des exercices, les outils utilisés et les ressources disponibles, il a compris que Hugging Face était une cible probable. L'agent a donc tenté d'accéder à ces systèmes pour récupérer des informations lui permettant de mieux réussir l'évaluation. Il ne s'est pas réveillé avec l'envie d'être libre ou de dominer le monde. Il a simplement poursuivi son objectif en trouvant une méthode que personne n'avait prévue. Donc ce n'est pas Terminator. Mais cela montre que lorsqu'on donne des mains numériques à une intelligence artificielle, il faut construire autour d'elle des murs vraiment solides et surtout vérifier qu'elle ne sait pas les franchir.
0: Merci Joanne Perron, spécialiste et formateur en intelligence artificielle en Franche-Comté. Demain, nous parlerons des QR codes qui font partie de notre quotidien. À suivre avec nos enfants comtois, on va parler science. Est-ce qu'ils aiment cette matière? Réponse après Robin Schulz et M.

0: Belle matinée avec Comptoise Radio. Ronan Luce en nouveauté, la suite, c'est la suite de sa chanson La Lettre, où il avait retrouvé une jeune fille sur la falaise avec un ventre bien arrondi. Bah, le bébé a accouché, il est devenu grand. C'est en nouveauté. On aura les White Stripes ou encore les Négresses Vertes. À 9h22, chaque jour, nous allons à la rencontre des enfants de notre territoire. Nous leur posons une question dans l'air du temps. Ce sont les enfants comtois et à l'occasion de la fête de la science qui démarre demain, nous parlons science avec Nessim, Timéo, Colline, Oana, Tom, Ninon, Ethan, Melvin et Charles. Ils sont à l'école de Fontaine-et-Luxeuil en classe de CM1, CM2 avec Maître Thomas.
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2: Aimes-tu la science à l'école ?
3: J'aime la science à l'école parce que parfois il y a des grosses machines comme les vrais scientifiques.
4: J'aime bien la science parce qu'on apprend des expériences qu'on ne connaît pas. Par exemple, du vinaigre avec de l'eau.
5: J'aime pas trop la science, enfin ça dépend. J'aime quand c'est de bonnes expériences et que je peux les essayer.
6: J'aime moyennement la science de l'école car il y a des choses que j'aime et d'autres que j'aime pas.
7: J'aime la science sur la préhistoire et sur la Terre.
8: Moi, j'aime bien la science à l'école parce que j'adore faire des expériences.
9: J'aime la science car j'aime faire des expériences et la comprendre.
10: J'aime la science parce que mon père m'a parlé des astéroïdes et maintenant, j'admire beaucoup les astéroïdes. Et maintenant, sur Google, je cherche combien de temps les astéroïdes ont d'années.
0: Demain, pour terminer la semaine à Fontaine-et-Luxeuil, ça sera la question de Maître Thomas. 9h23, les White Stripes, les Négresses Vertes et dans l'actu des Vosges Chaunoises, focus sur Octobre Rose qui démarre ce week-end dans les Vosges Chaunoises.

0: Comptoise Radio à venir dans la playlist de vos chanoises. Rogue Voisine, Félix Jane, le nouveau Renan Luce. C'est la suite. 9h30 dans la prochaine demi-heure, votre horoscope. Les cancers, vous êtes surprenants aujourd'hui. Et puis dans le prochain quart d'heure, nous parlerons emploi, l'actu des vos chanoises. C'est juste après ça sur Comptoise Radio.
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4: Jean-Pierre Pointeau.
0: Bonjour, jeudi 1er octobre, coup d'envoi d'Octobre Rose avec plusieurs animations dans les Vosges-Saunoises. Ça démarre ce week-end. L'objectif, sensibiliser au cancer du sein. Et par exemple, à Luxeuil-les-Bains, la mairie organise plusieurs animations ce week-end. Justine Taclet, adjointe au maire de Luxeuil.
5: Ça commencera le samedi 3 octobre sur la place Saint-Pierre avec à 10h une initiation à la Zumba et à 11h une initiation au Qigong. Vous retrouverez le stand de la Ligue contre le cancer et les bijoux artisanaux de Sandrine Thor. Ensuite, parc thermal à 17h pour l'ouverture du village rose et les différents stands. À 17h30 commencera l'échauffement et à 18h le départ de la course et de la marche. Il y aura une petite restauration sur place. Participation pour la course 10€. Il y aura aussi un forfait à 15€ qui vous donnera la participation à Octobre Rose, mais aussi à un cocktail rose dans les différents commerces participants qui sera dans les établissements du centre-ville.
0: Et Octobre Rose se prolongera le dimanche, 14h avec l'initiation au golfe de Luxeuil, 16h concert de la chorale arc-en-ciel à la basilique de Luxeuil. Octobre Rose, c'est à Lure également, samedi, base de la Saline à Lure, avec un après-midi consacré à la solidarité et à la prévention du cancer du sein. Au programme, une marche et une course de 2,5 km avec un départ à 13h50, de nombreuses animations, sophrologie, danse, vélo à smoothie, stand de professionnels de santé. Un bus santé sera présent pour sensibiliser au dépistage. Les bénéfices seront reversés à la Ligue contre le cancer et à la Rose Saunoise. La participation pour la marche et la course est de 10€. Un tote bag sera offert. L'après-midi va se prolonger à 17h au cinéma Méliès avec un ciné-débat autour du film Couture dans lequel joue Angelina Jolie. Plusieurs changements entrent en vigueur aujourd'hui, jeudi 1er octobre, et ça touche forcément notre porte-monnaie. Le prix repère du gaz augmente de plus de 6%. Ça représente un peu à environ 5€ supplémentaires par mois en moyenne. Côté santé, le plafond annuel des franchises médicales et des participations forfaitaires passe de 100 à 140 euros. Autre nouveauté, les culottes menstruelles réutilisables sont désormais remboursées sous condition pour les femmes de moins de 26 ans et les bénéficiaires de la complémentaire santé solidaire. À Lure, l'année prochaine, une taxe sur les friches commerciales sera mise en place. Elle concernera une dizaine de locaux durablement inoccupés avec un taux progressif qui pourra atteindre jusqu'à 20%. La taxe sur les logements vacants en place depuis 2013 est reconduite et une taxation des enseignes et panneaux publicitaires est à l'étude. La ville va faire recenser les supports concernés avant d'envisager une mise en œuvre en 2028. À Mauffant et Vacheresse, à côté de Lure, un automobiliste de 60 ans a été blessé dans un accident de la route hier vers 13h30. Il tente d'éviter un animal, perd le contrôle de sa voiture et finit sur le toit. Blessé à la tête et aux hanches, le conducteur se labore et a été transporté à l'hôpital Nord-Franche-Comté à Trévenans. De la source à la plume est un livre qui traite du thermalisme. Son auteur, Claude Boueret, est en rencontre dédicace demain à la librairie des Cyclamens. Donc ça sera demain, vendredi 18h30. Karine, des Cyclamens à Luxeuil.
6: Il nous explique ce qu'étaient ces villes en nous parlant de ce que ça a produit au niveau de la société, des rencontres, de la littérature, de l'architecture. Parce qu'il faut bien comprendre que c'était des villes de bien-être, de soins, mais aussi des villes de divertissement où les gens venaient pour prendre du bon temps. Et c'est pour ça que toutes ces villes, et on le voit bien à Luxeuil aussi, où sont arrivés des casinos, des buvettes, des parcs d'agrément, des hôtels, des restaurants. Son livre permet de découvrir les villes d'eau en Italie, en Allemagne, en Suisse, en Russie et en France, bien évidemment, où un chapitre est consacré à Plombières.
0: Rencontre avec Claude Boueret et dédicace demain 18h30 au Cyclamen à Luxeuil. Il est conseillé de réserver. La mission locale de Lure-Luxeuil-Champagné vient d'obtenir la labellisation engagée pour et avec les jeunes. Ce label récompense plusieurs mois de travail et l'engagement de toute l'équipe. Cette reconnaissance vise à garantir la qualité des services proposés par les missions locales, notamment autour de l'accompagnement des jeunes vers l'emploi et de l'autonomie. Elle vient également saluer le travail mené au quotidien avec les jeunes et les partenaires du territoire. L'élection présidentielle, ça sera le 18 avril et il est encore temps de vous inscrire sur les listes électorales, autant s'y prendre tôt, puisque vous pouvez vous inscrire jusqu'au 10 mars en ligne et au 12 mars en mairie. Vous devrez fournir une pièce d'identité et un justificatif de domicile de moins de 3 mois. La météo à 9h36, nuages, ça c'est ce que nous aurons toute la journée et de la pluie qui va pas tarder à arriver dans les Vosges chaunoises. 18 degrés au mieux ce matin, 18 cet après-midi, un temps identique, 18 à Saint-Loup, Luxeuil, Sceaux, Lure et Fougerolles. Demain, un temps sec et nuageux jusqu'à 15 degrés le matin et jusqu'à 21 degrés l'après-midi. À suivre sur Comptoise Radio, les entreprises qui recrutent dans les Vosges chaunoises, Félix Jane et le nouveau Renan Luce, la suite.

0: Comptoise Radio à la pays Seine-et-Vosges chaunoise avec Ed Sheeran et Rogue Voisine. Bienvenue, il est 9h42, ça embauche du côté de Luxeuil, Sceaux et Saint-Loup.
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3: Bonjour, à Luxeuil, les thermes recrutent un technicien de maintenance en CDI à temps plein pour un salaire de 1 900 € brut par mois. Vous assurez la maintenance préventive et curative des installations des thermes, notamment les piscines, réseaux et équipements techniques. Vous réalisez les dépannages, les opérations d'entretien et de réparation. Vous avez 2 ans d'expérience sur un poste similaire et une formation de niveau CAP. Vous êtes polyvalent, rigoureux, dynamique et avez l'esprit d'équipe. À Sceaux, les petits lutins du quotidien recrutent un aide-soignant à domicile en CDI à 28 heures par semaine. Le salaire est de 1 700 € brut par mois avec primes mutuelles et véhicules de fonction. Vous accompagnez les bénéficiaires dans les gestes du quotidien, notamment la toilette, l'habillage, le repas et la mobilité. Vous contribuez à leur confort et à leur bien-être et assurez la continuité des soins. Vous avez le diplôme d'état d'aide-soignant et au moins 1 an d'expérience. Vous êtes autonome, rigoureux, à l'écoute et bienveillant. Vous avez également le permis et un véhicule personnel. À Saint-Loup, Isolation Lupéenne recrute un poseur de menuiserie en CDI à 39 heures par semaine. Vous posez des menuiseries extérieures en PVC, aluminium et bois, assurez l'étanchéité et vérifiez les supports. Vous participez également à certains chantiers d'isolation des combles. Vous avez 2 ans d'expérience sur un poste similaire et le permis. Vous savez lire des plans, prendre les niveaux et maîtriser les techniques de pose. Vous êtes rigoureux, avez l'esprit d'équipe et un bon contact avec les clients. Pour postuler, ce sera sur francetravail.fr.
0: Ed Sheeran, Rogue Voisine, c'est la suite de la playlist des Vosges chaunoises.
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0: Et puis juste après votre horoscope, vous êtes cancer. Aujourd'hui, vous êtes surprenant. Vous êtes le signe fort du jour. Bon jeudi.
4: Et si...

0: Pontoise Radio Eden Wars en artiste local, Manon, Lisa et Vianney pour la suite de la playlist des Vosges chaunoises. 9h51, votre horoscope de ce jeudi 1er octobre.
1: Bélier, on va vous offrir des opportunités professionnelles intéressantes.
2: Taureau, en couple, vous voulez retrouver la passion des premiers jours.
3: Gémeaux, vous provoquez la chance et vous avez bien raison.
4: Cancer, le signe fort du jour, célibataire, vous brillez et vous surprenez tout le monde.
5: Lion, vous explorez de nouvelles possibilités dans votre travail.
6: Vierge, vous allez mettre certains sujets à plat avec votre conjoint.
7: Balance, vous découvrez votre partenaire sous un nouveau jour.
8: Scorpion, vous vous laissez porter et vous vivez l'instant présent.
9: Sagittaire, vous allez franchir un cap dans votre vie professionnelle.
10: Capricorne, vous avez tendance à idéaliser vos conquêtes.
11: Verseau, vous savourez votre vie telle qu'elle est et ça vous fait du bien.
12: Poisson, vous prenez des initiatives au travail et elles seront payantes.
13: Octobre Rose commence ce week-end dans les Vosges chaunoises, interview à 10h. Avant ça, voici Vianney.
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0: retrouverez le stand de la Ligue contre le cancer et les bijoux artisanaux de Sandrine Thor. Ensuite, parc thermal à 17h pour l'ouverture du village rose et les différents stands. À 17h30 commencera l'échauffement et à 18h le départ de la course et de la marche. Il y aura une petite restauration sur place. Participation pour la course 10€. Il y aura aussi un forfait à 15€ qui vous donnera la participation à Octobre Rose, mais aussi à un cocktail rose dans les différents commerces participants qui sera dans les établissements du centre-ville.
1: Octobre Rose qui va se prolonger dimanche, 14h, initiation au golf de Luxeuil, 16h, concert de la chorale arc-en-ciel à la basilique de Luxeuil. Allure, Octobre Rose, c'est samedi, base de loisirs de la Saline, avec un après-midi consacré à la solidarité, à la prévention du cancer du sein. Au programme, une marche, une course de 2,5 km, avec un départ à 13h50, de nombreuses animations, sophrologie, danse, vélo à smoothie, stand de professionnels de santé. Un bus santé sera présent aussi pour sensibiliser au dépistage. Les bénéfices seront reversés à la Ligue contre le cancer et à la Rose Saunoise. La participation pour la marche et la course est de 10€, avec un tote bag offert. L'après-midi se prolongera à 17h au cinéma Méliès avec un ciné-débat autour du film Couture avec Angelina Jolie. Plusieurs changements entrent en vigueur aujourd'hui, jeudi 1er octobre. Ça va concerner notre porte-monnaie. Le prix repère du gaz augmente d'un peu plus de 6%. Ça fait en moyenne un peu plus de 5€ par mois. Côté santé, le plafond annuel des franchises médicales et des participations forfaitaires passe de 100 à 140€. Et autre nouveauté, les culottes menstruelles réutilisables sont désormais remboursées sous condition pour les femmes de moins de 26 ans et les bénéficiaires de la complémentaire santé solidaire. Allure, l'année prochaine, une taxe sur les friches commerciales sera mise en place. Elle concernera une dizaine de locaux durablement inoccupés avec un taux progressif qui pourra atteindre les 20%. La taxe sur les logements vacants qui est en place depuis 2013 est reconduite. La taxation des anciennes et des enseignes et panneaux publicitaires est à l'étude. La ville fait recenser actuellement les supports concernés avant d'envisager une mise en œuvre en 2028. À Mauffant et Vacheresse, à côté de Lure, un automobiliste de 60 ans a été blessé dans un accident hier vers 13h30. Il tente d'éviter un animal, perd le contrôle de sa voiture, termine sur le toit. Blessé à la tête et aux hanches, le conducteur se labore et transporté à l'hôpital Nord-Franche-Comté à Trévenans. De la source à la plume, c'est un livre qui traite du thermalisme et son auteur, Claude Bouheret, est en rencontre dédicace demain, vendredi, 18h30 à la librairie Les Cyclamènes à Luxeuil. Karine, des Cyclamènes.
2: Il nous explique ce qu'étaient ces villes en nous parlant de ce que ça a produit au niveau de la société, des rencontres, de la littérature, de l'architecture. Parce qu'il faut bien comprendre que c'était des villes de bien-être, de soins, mais aussi des villes de divertissement où les gens venaient pour prendre du bon temps. Et c'est pour ça que toutes ces villes, et on le voit bien à Luxeuil aussi, où sont arrivés des casinos, des buvettes, des parcs d'agrément, des hôtels, des restaurants. Son livre permet de découvrir les villes d'eau en Italie, en Allemagne, en Suisse, en Russie et en France, bien évidemment, où un chapitre est consacré à Plombières.
1: Et c'est demain cette rencontre, 18h30, au Cyclamène à Luxeuil. Il est conseillé de réserver. La mission locale de Lure Luxeuil Champagné vient d'être labellisée, engagée pour et avec les jeunes. Ce label récompense plusieurs mois de travail et l'engagement de toute l'équipe. Cette reconnaissance vise à garantir la qualité des services proposés par la mission locale, notamment dans l'accompagnement des jeunes vers l'emploi et l'autonomie. Elle vient également saluer le travail mené au quotidien avec les jeunes et les partenaires du territoire. L'élection présidentielle, c'est le 18 avril. Et si vous n'êtes pas encore inscrit sur les listes électorales, vous avez jusqu'au 10 mars pour vous inscrire en ligne. Et au 12 mars, en mairie, vous devrez fournir une pièce d'identité et un justificatif de domicile de moins de 3 mois. La météo, des nuages, c'est ce que nous aurons toute la journée. La pluie va arriver aussi dans les Vosges-Chaunoises, 18 degrés au mieux ce matin. C'est la même chose cet après-midi, 18 à Saint-Loup, Luxeuil, Sceaux, Lure et Fougerolles. Demain, un temps sec et nuageux, jusqu'à 15 degrés le matin et 21 degrés l'après-midi. Passez un excellent jeudi, Chris Isaac pour les années 80, Alex Warren et Christophe Maille. À demain 7h, salut.

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2: Bonjour, jeudi 1er octobre, coup d'envoi d'Octobre Rose avec plusieurs animations dans les Vosges-Saunoises. Ça démarre ce week-end. L'objectif, sensibiliser au dépistage du cancer du sein. Plusieurs animations sont organisées ce week-end avec la mairie de Luxeuil, Justine Taclet, adjointe au maire.
3: Ça commencera le samedi 3 octobre sur la place Saint-Pierre avec à 10h une initiation à la Zumba et à 11h une initiation au Qigong. Vous retrouverez le stand de la Ligue contre le cancer et les bijoux artisanaux de Sandrine Thor. Ensuite, parc thermal à 17h pour l'ouverture du village rose et les différents stands. À 17h30 commencera l'échauffement et à 18h le départ de la course et de la marche. Il y aura une petite restauration sur place. Participation pour la course 10€. Il y aura aussi un forfait à 15€ qui vous donnera la participation à Octobre Rose mais aussi à un cocktail rose dans les différents commerces participants qui sera dans les établissements du centre-ville.
2: Octobre Rose se prolongera le dimanche, 14h initiation au golfe de Luxeuil, 16h concert de la chorale arc-en-ciel à la basilique de Luxeuil. Octobre Rose s'est allure aussi ce samedi à la base de loisirs de la Saline avec un après-midi consacré à la solidarité, toujours la prévention du cancer du sein. Au programme, une marche, une course de 2,5 km avec un départ à 13h50, de nombreuses animations, sophrologie, danse, vélo à smoothie, stand de professionnels de santé. Un bus de santé sera présent également pour sensibiliser au dépistage. Les bénéfices de cet après-midi seront reversés à la Ligue contre le cancer à la Rose Saunoise. Participation à la marche et à la course 10€ avec un tote bag offert. L'après-midi se prolongera à 17h au cinéma Méliès avec un ciné-débat autour du film Couture avec Angelina Jolie. Plusieurs changements entrent en vigueur ce jeudi 1er octobre et ça concerne notre budget. Le prix repère du gaz

0: conduite, la taxation des enseignes et panneaux publicitaires est à l'étude. La ville va faire recenser les supports concernés avant d'envisager une mise en œuvre en 2028. Un Mofan et Vacheresse, un automobiliste de 60 ans, a été blessé dans un accident de voiture hier vers 13h30. Il tente d'éviter un animal, perd le contrôle de son véhicule et termine sur le toit. Blessé à la tête et aux hanches, le conducteur, seul à bord, a été transporté à l'hôpital Nord-Franche-Comté de Trévenans. De la source à la plume est un livre qui traite du thermalisme. Son auteur, Claude Bouheret, est en rencontre dédicace demain, vendredi, à la librairie des Cyclamènes à Luxeuil à 18h30. Karine, des Cyclamènes.
1: Il nous explique ce qu'étaient ces villes en nous parlant de ce que ça a produit au niveau de la société, des rencontres, de la littérature, de l'architecture. Parce qu'il faut bien comprendre que c'était des villes de bien-être, de soins, mais aussi des villes de divertissement où les gens venaient pour prendre du bon temps. Et c'est pour ça que toutes ces villes, et on le voit bien à Luxeuil aussi, où sont arrivés des casinos, des buvettes, des parcs d'agrément, des hôtels, des restaurants. Son livre permet de découvrir les villes d'eau en Italie, en Allemagne, en Suisse, en Russie et en France, bien évidemment, où un chapitre est consacré à Plombières.
0: C'est demain à 18h30 au Cyclamène à Luxeuil. La réservation est conseillée. La mission locale de l'Urluxeuil Champagné vient d'obtenir la labellisation engagée pour et avec les jeunes. Ce label récompense plusieurs mois de travail et l'engagement de toute l'équipe. Cette reconnaissance vise à garantir la qualité des services proposés par les missions locales, notamment dans l'accompagnement des jeunes vers l'emploi et l'autonomie. Elle vient également saluer le travail mené au quotidien avec les jeunes et les partenaires du territoire. L'élection présidentielle, ça sera le 18 avril et si vous n'êtes pas encore inscrit sur les listes électorales, vous avez jusqu'au 10 mars pour vous inscrire en ligne et jusqu'au 12 mars en mairie. Vous devrez fournir une pièce d'identité et un justificatif de domicile de moins de 3 mois. Des nuages et des averses cet après-midi dans les Vosges chaunoises, 18 degrés au mieux, 18 à Saint-Loup, Luxeuil, Sceaux, Lure et Fougerolles. Demain, un temps sec et nuageux jusqu'à 15 degrés le matin et 21 l'après-midi. Bon jeudi sur Comtoise Radio.

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2: Bonjour Michel Chipot.
3: Bonjour.
2: De DSI Evolution, basé à Vesoul. Nous connaissons tous le QR code, on le scanne avec notre téléphone. Sauf que, est-ce que le QR code est sécurisé? On peut lui faire confiance?
3: Alors il est vrai que maintenant, des QR codes, on en voit partout. Au restaurant pour consulter le menu, sur une affiche, dans un parking, même sur les colis. Un petit coup avec votre téléphone et on accède directement à une page web. Mais est-ce que vraiment ça peut être dangereux? La réponse est oui, parce qu'un QR code finalement c'est simplement un lien internet que l'on ne peut pas lire avant de le scanner. Un escroc peut donc générer un QR code qui vous envoie vers un faux site ressemblant parfaitement à celui de votre banque, d'un service de livraison ou d'un parking. Il peut même coller son propre QR code par-dessus un vrai, sur une borne ou sur une affiche. Alors avant de continuer, regardez l'adresse du site qui s'affiche sur votre téléphone quand vous avez scanné le QR code. Si elle vous paraît étrange, ne cliquez pas. Et méfiez-vous particulièrement si, après avoir scanné un QR code, on vous demande immédiatement votre mot de passe, vos coordonnées bancaires, un paiement ou toute autre information personnelle. Dans le doute, fermez la page et passez directement par l'application ou le site officiel du service concerné. Un QR code n'est pas dangereux en soi. Le vrai danger, c'est de lui faire confiance sans regarder où il vous emmène. Créer un QR code prend 10 secondes. Ne prenez pas cette image pour un gage de sécurité, bien au contraire. Pensez à ce que vous avez entendu sur Comptoise Radio et restez vigilant.
2: Merci Michel Chipot de DSI Evolution.
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2: Bonjour, à Luxeuil, la BA116 recrute un chauffeur routier en CDD de 3 ans à temps plein. Le salaire est de 1 900 € brut par mois avec restauration et hébergement. Vous devez simplement avoir le permis voiture, les autres permis seront acquis pendant la formation. Vous conduisez différents véhicules, du véhicule léger au poids lourd, et assurez le transport de passagers ou de marchandises. Vous participez également aux activités de l'atelier ou du service. Vous êtes de nationalité française, avez moins de 30 ans à la signature du contrat et un niveau 3e. Vous êtes autonome, réactif et adaptable. Les débutants sont acceptés. À Luxeuil toujours, la mairie recrute un agent spécialisé des écoles maternelles en CDD de 3 mois à mi-temps pour un salaire de 930 € brut par mois. Vous assistez les enseignants pour l'accueil, l'animation et l'hygiène des jeunes enfants, vous les accompagnez dans les apprentissages et la vie en collectivité, et vous entretenez les locaux et le matériel utilisé par les enfants. Vous avez un CAP dans le domaine de la petite enfance, vous êtes à l'écoute, organisé et avez l'esprit d'équipe, les débutants sont acceptés. À Lure, la communauté de communes recrute un chef de projet en CDD de 3 ans à temps complet à partir de début 2027. Vous coordonnez le programme de revitalisation du territoire, pilotez sa nouvelle feuille de route et le volet habitat. Vous travaillez avec les élus et les partenaires institutionnels et encadrez également un chargé de mission. Vous avez un bac plus 3 en aménagement, développement territorial ou en droit. Vous maîtrisez la conduite de projet et le fonctionnement des collectivités. Vous êtes rigoureux, organisé, à l'écoute et avez le sens du service public. Vous devez également avoir le permis. Pour postuler, ce sera sur francetravail.fr.
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2: Bonjour, ce dimanche, Espace Péché de Luxeuil-les-Bains, c'est la deuxième édition du Salon du Livre de 10h à 18h, organisé par l'Association Comptoise des Auteurs Indépendants. Isabelle Brulbastien, co-organisatrice de l'événement.
3: Une vingtaine d'auteurs, tous des auteurs régionaux, et on va retrouver différents ouvrages du thriller, du polar, de la romance, du livre jeunesse, de la poésie, c'est de pouvoir rencontrer les auteurs et puis qu'ils parlent de leurs ouvrages justement et échanger avec eux et pourquoi pas se faire dédicacer de leurs livres.
2: Il y a une vingtaine d'auteurs qui seront là, auteurs régionaux, certains ont écrit des ouvrages locaux qui se passent sur le secteur. C'est le cas avec l'un de vos livres, Les secrets du cylindre, qui nous emmène en Haute-Saône.
3: C'est ça, il y a une intrigue qui se déroule à Lure et sur le plateau des Mille Étangs. Alors, ce sont en principe des lieux que je connais en règle générale et que j'apprécie. Puis après, c'est en fonction de différents éléments, puisque si c'est du roman, là c'est un roman intrigue, mais si c'est un thriller ou autre, après, voilà, l'émotion ne sera pas la même en fonction des lieux que je vais choisir.
2: La deuxième édition du livre Espace Frichet à Luxeuil, c'est ce dimanche de 10h à 18h. L'entrée est gratuite.
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1: Jean-Pierre Poinceau.
2: Bonjour, jeudi 1er octobre, coup d'envoi d'Octobre Rose avec plusieurs animations dans les Vosges-Saunoises. Ça démarre ce week-end. L'objectif, sensibiliser au dépistage du cancer du sein. Plusieurs animations sont organisées ce week-end avec la mairie de Luxeuil. Justine Taclet, adjointe au maire.
3: Ça commencera le samedi 3 octobre sur la place Saint-Pierre avec à 10h une initiation à la Zumba et à 11h une initiation au Qigong. Vous retrouverez le stand de la Ligue contre le cancer et les bijoux artisanaux de Sandrine Thor. Ensuite, parc thermal à 17h pour l'ouverture du village rose et les différents stands. À 17h30 commencera l'échauffement et à 18h le départ de la course et de la marche. Il y aura une petite restauration sur place. Participation pour la course 10€. Il y aura aussi un forfait à 15€ qui vous donnera la participation à Octobre Rose, mais aussi à un cocktail rose dans les différents commerces participants qui sera dans les établissements du centre-ville.
2: Octobre Rose se prolongera le dimanche, 14h initiation au golfe de Luxeuil, 16h concert de la chorale arc-en-ciel à la basilique de Luxeuil. Octobre Rose s'est allure aussi ce samedi à la base de loisirs de la Saline avec un après-midi consacré à la solidarité, toujours la prévention du cancer du sein. Au programme, une marche, une course de 2,5 km avec un départ à 13h50. De nombreuses animations, sophrologie, danse, vélo à smoothie, stand de professionnels de santé. Un bus de santé sera présent également pour sensibiliser au dépistage. Les bénéfices de cet après-midi seront reversés à la Ligue contre le cancer à la Rose Saunoise. Participation à la marche et à la course 10€ avec un tote bag offert. L'après-midi se prolongera à 17h au cinéma Méliès avec un ciné-débat autour du film Couture avec Angelina Jolie. Plusieurs changements entrent en vigueur ce jeudi 1er octobre et ça concerne notre budget. Le prix repère du gaz augmente d'un peu plus de 6%, ça représente environ 5€ supplémentaires par mois en moyenne. Côté santé, le plafond annuel des franchises médicales et des participations forfaitaires passe de 100 à 140€. Autre nouveauté, les culottes menstruelles réutilisables sont désormais remboursées sous condition pour les femmes de moins de 26 ans et les bénéficiaires de la complémentaire santé solidaire. Allure, l'année prochaine, une taxe sur les friches commerciales sera mise en place. Elle concernera une dizaine de locaux durablement inoccupés, avec un taux progressif qui pourra atteindre les 20%. La taxe sur les logements vacants en place depuis 2013 a été

0: Il y a 18h30, Karine Dicyclamène.
1: Il nous explique ce qu'étaient ces villes en nous parlant de ce que ça a produit au niveau de la société, des rencontres, de la littérature, de l'architecture. Parce qu'il faut bien comprendre que c'était des villes de bien-être, de soins, mais aussi des villes de divertissement où les gens venaient pour prendre du bon temps. Et c'est pour ça que toutes ces villes, et on le voit bien à Luxeuil aussi, où sont arrivés des casinos, des buvettes, des parcs d'agrément, des hôtels, des restaurants. Son livre permet de découvrir les villes d'eau en Italie, en Allemagne, en Suisse, en Russie et en France, bien évidemment, où un chapitre est consacré à Plombières.
0: C'est demain à 18h30 au Cyclamen à Luxeuil. La réservation est conseillée. La mission locale de l'URLuxeuil Champagné vient d'obtenir la labellisation engagée pour et avec les jeunes. Ce label récompense plusieurs mois de travail et l'engagement de toute l'équipe. Cette reconnaissance vise à garantir la qualité des services proposés par les missions locales, notamment dans l'accompagnement des jeunes vers l'emploi et l'autonomie. Elle vient également saluer le travail mené au quotidien avec les jeunes et les partenaires du territoire. L'élection présidentielle, ça sera le 18 avril et si vous n'êtes pas encore inscrit sur les listes électorales, vous avez jusqu'au 10 mars pour vous inscrire en ligne et jusqu'au 12 mars en mairie, vous devrez fournir une pièce d'identité et un justificatif de domicile de moins de 3 mois. Des nuages et des averses cet après-midi dans les Vosges chaunoises, 18 degrés au mieux, 18 à Saint-Loup, Luxeuil, Sceaux, Lure et Fougerolles. Demain, un temps sec et nuageux jusqu'à 15 degrés le matin et 21 l'après-midi. Bon jeudi sur Comtoise Radio.

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2: Bonjour Théo.
3: Bonjour Jean-Pierre.
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3: Acheter un bien immobilier, c'est souvent le projet d'une vie et c'est une étape qui est très importante, qui va nous projeter sur du long terme. Une erreur peut coûter plusieurs milliers, voire dizaines de milliers d'euros. Les grandes erreurs à éviter sont de négliger l'environnement de la maison. Il peut y avoir des bruits à proximité, par exemple une usine, des transports à proximité également qui peuvent créer des nuisances, des commerces qui peuvent être accessibles à pied ou pas et qui peuvent être ouverts d'une façon nocturne ou non. L'évolution du quartier et de la localisation sont donc très importantes, surtout si l'on veut revendre le bien. Une seconde erreur est de mal évaluer son budget réel et donc de sous-estimer son budget global, acquisition plus travaux. 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
2: Bonjour, à Lure, la communauté de communes recrute un chef de projet en CDD de 3 ans à temps complet à partir de début 2027. Vous coordonnez le programme de revitalisation du territoire, pilotez sa nouvelle feuille de route et le volet Habitat. Vous travaillez avec les élus et les partenaires institutionnels et encadrez également un chargé de mission. Vous avez un Bac+3 en aménagement, développement territorial ou en droit. Vous maîtrisez la conduite de projet et le fonctionnement des collectivités. Vous êtes rigoureux, organisé, à l'écoute et vous avez le sens du service public. Vous devez également avoir le permis. À Luxeuil, la BA116 recrute 5 assistants administratifs en CDD de 3 ans à temps plein. Le salaire est de 1 900 € brut par mois avec restauration et hébergement. Vous réalisez les tâches de secrétariat et appuyez le commandement dans les gestions des plannings, des déplacements et des réunions, ainsi que l'accueil des visiteurs. En tant que militaire, vous participez également à des gardes et des astreintes. Vous êtes de nationalité française, avez moins de 30 ans à la signature du contrat et le bac. Vous êtes autonome, organisé et avez le sens du service. Les débutants sont acceptés. À Vesoul, Royal Exquise recrute un serveur en CDI 39 heures par semaine. Le poste est à pourvoir dès maintenant et le salaire est de 2 100 € brut par mois. Vous accueillez les clients, prenez les commandes des boissons et assurez le service en salle. Vous préparez également les tables et veillez à la propreté de votre espace de travail. Vous avez au moins 3 mois d'expérience en restauration. Vous êtes dynamique, organisé et avez le sens du client. Pour postuler, ce sera sur francetravail.fr.
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2: Bonjour, Octobre Rose, concerts et salons du livre dans cet agenda. Ce week-end, coup d'envoi des animations pour Octobre Rose à Luxeuil, c'est samedi au Parc Thermal. 17h, l'ouverture du Village Rose avec différents stands. 17h30, l'échauffement pour ceux qui souhaitent prendre le départ de la course ou de la marche à 18h. Concert ce samedi 20h à la salle des fêtes de Froidconche avec deux anciens gagnants des Voix de Froidconche, Rémi Guillonnet, chante Panier et Fiori, et la régionale de l'étape Aylwen qui chantera Goldman, la chanteuse qui est passée par The Voice Kid. Le tarif est à 15€. Dimanche, c'est la 2e édition du Salon du Livre à l'espace Frichet à Luxeuil, avec une vingtaine d'écrivains régionaux. Ça va du polar au livre jeunesse, en passant par les romans et les thrillers. C'est l'occasion d'échanger avec les auteurs présents. L'entrée est gratuite, c'est de 10h à 18h.

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1: Jean-Pierre Poinceau.
2: Bonjour, ce samedi 20h, salle des fêtes de Froidecongé, c'est le concert de Rémi Guillonnet et Dale Wen, un événement organisé par l'association des Notes et des Mots. Éric Bernier, son président.
3: Les gens veulent venir la voir parce qu'elle a participé à plusieurs concerts chez nous. 3 concerts, il me semble, dont le concert où elle a interprété des titres de Céline Dion. Elle a été très appréciée par le public de Froidecongé.
2: Premier concert, Rémi Guillonnet qui chante Pani et Fiori.
3: Il a participé à de nombreux concours qu'il a gagnés. Il a participé à des émissions sur M6, l'émission Together, présentée par Eric Antoine. Et là, il a terminé à la 2e place de ce concours parmi de nombreux candidats.
2: Aylwen, elle va chanter Goldman.
3: Tout à fait, elle a participé à l'héritage Goldman. Elle avait chanté la chanson là-bas. Elle va la reprendre en duo avec Rémi Guillonnet. À chaque fois, elle accroche bien le public. C'est une chanteuse humble et qui se prête aux autographes, qui parle volontiers avec son public.
2: Le concert de Rémi Guillonnet et Aylwen, c'est ce samedi à la salle des fêtes de Froidecongé. Tarif 15 euros, info et résa sur le Facebook des Notes et des Mots.

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1: Chaque jeudi, nous parlons lecture. Bonjour Véronique.
2: Bonjour Jean-Pierre.
1: De la librairie Les Cyclamènes à Luxeuil, aujourd'hui, Le Jardin Liquide.
2: Aujourd'hui, je vous parle d'un roman d'une grande sensibilité et d'une grande douceur. L'autrice, Valentine Gobi, c'est une magicienne des mots. Et elle s'adresse ici aux adolescents. Elle nous emmène dans un jardin liquide, c'est-à-dire un univers d'odeurs, de parfums, d'essences exotiques qui, comme on le sait, sont associés à notre mémoire. Ici, Violette, dont le père est chasseur d'essences de métier, vit chez sa grand-mère pour l'été car ses parents se séparent. Elle est très fâchée contre son père et ne lui parle plus. Et Roberto, qui emménage avec sa mère dans la maison d'à côté, lui, ne connaît pas son père. Il sait seulement qu'il est né à Madagascar. Dans cette histoire, les deux adolescents vont s'apprivoiser. Un peu comme le petit prince et le renard, ils vont apprendre à se connaître, se disputer, se réconcilier. Et surtout, ils se lancent tous les deux dans une enquête sur les origines de Roberto, grâce à ses souvenirs d'enfance qu'ils vont convoquer par un laboratoire d'odeurs et leurs pouvoirs. Cette histoire, en fait, elle raconte avec beaucoup de vérité les changements de vie à l'adolescence. Ce que l'on subit quand les parents se séparent, quand on doit se faire de nouveaux amis, déménager, s'adapter à cette situation. C'est un livre qui est formidable à la fois pour les jeunes, mais aussi pour les adultes. Et d'ailleurs, je vous conseille Le Palmier de la même autrice, qui était paru en septembre 2025 et qui est la version adulte de cette merveilleuse histoire.
1: Le Jardin Liquide, et puis demain, 18h30, une rencontre au Cyclamène.
2: Avec Claude Bouéret pour un livre qui raconte l'histoire du thermalisme européen à travers différentes villes comme point de focale européenne, dont en France, la ville de Plombières, puisqu'elle avait une renommée internationale au 19e siècle. Donc l'auteur nous racontera l'histoire de ces grandes villes et puis le développement économique et culturel qui s'y passait à l'époque.
1: Rendez-vous demain 18h30 au Cyclamène. Un bon jeudi.
2: Bon jeudi.

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2: Aimes-tu la science à l'école ?
3: J'aime la science à l'école parce que parfois il y a des grosses machines comme les vrais scientifiques.
4: J'aime bien la science parce qu'on apprend des expériences qu'on ne connaît pas. Par exemple, du vinaigre avec de l'eau.
5: J'aime pas trop la science, enfin ça dépend. J'aime quand c'est de bonnes expériences et que je peux les essayer.
6: J'aime moyennement la science de l'école car il y a des choses que j'aime et d'autres que j'aime pas.
7: J'aime la science sur la préhistoire et sur la Terre.
8: Moi, j'aime bien la science à l'école parce que j'adore faire des expériences.
9: J'aime la science car j'aime faire des expériences et la comprendre.
10: J'aime la science parce que mon père m'a parlé des astéroïdes et maintenant, j'admire beaucoup les astéroïdes. Et maintenant, sur Google, je cherche combien de temps les astéroïdes ont d'années.

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1: Jean-Pierre Poinceau.
2: Le 4 octobre à 15h30, église de Noroualbourg. Le 10 octobre, 20h30, à l'église de Villers-Seixelles. Le 25, toujours octobre, à l'église de Francheville. C'est l'accordéon autrement contre Charcot. Bonjour Christelle Pincampagne.
3: Bonjour.
2: Trois concerts. Particularité oui. De l'accordéon autrement, c'est-à-dire.
3: Voilà, je suis accordéoniste amateur depuis de nombreuses années. J'ai fait beaucoup d'animations en faisant des thés dansants, soirées dansantes, c'est-à-dire du musette. Et au fil des années, j'ai fait pas mal de perfectionnement et je me suis plus tournée vers l'accordéon plus classique que les gens ne connaissent pas forcément. Donc j'ai envie de faire découvrir l'accordéon autrement, avec des morceaux d'Astor Piazzolla, Oblivion, Chiquiline de Bachine, ou alors il y a aussi la danse macabre, le Largo de Handel, ou alors des pièces revisitées comme Chez Lorette, ou Je suis malade de Serge Lama. Il y a tout un répertoire à découvrir.
2: Le répertoire n'est pas habituel, et le lieu du concert non plus, puisqu'on aura de l'accordéon dans des églises.
3: À chaque fois, ce sera dans une église, parce qu'il y a une acoustique qu'on ne retrouve pas ailleurs. Et je trouve que l'accordéon prend toute son ampleur dans une église.
2: Autre particularité, c'est que ces concerts, les recettes, l'argent est au profit pour lutter contre la maladie de Charcot.
3: Pour les trois concerts, le bénéfice ira à une association pour la recherche contre la maladie de Charcot. Pourquoi ce projet? L'année dernière, nous avons, avec mes enfants, été aidants auprès de mon ex-mari, avec qui j'ai fait beaucoup d'animations d'ailleurs. Et nous sommes retrouvés engagés, complètement portés dans cette maladie. Et donc j'avais envie d'associer l'accordéon à cette lutte. Donc voilà pourquoi les concerts, en hommage aussi à Pascal qui est décédé au mois de décembre 2025.
2: Les trois concerts, le 4 octobre 15h30 à l'église de Noroualbourg, le 10 20h30 à celle de Villers-Seixelles et le 25 à 15h30 à l'église de Francheville. La participation se fait au chapeau. Bon concert, Christelle.
3: Merci beaucoup.

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1: Jean-Pierre Ponceau.
2: Bonjour Dominique.
3: Bonjour Jean-Pierre.
2: Dominique, vous êtes pharmacien adhérent à la CPTS de Luxeuil et président de la maison de santé de Vauvillers. Le diabète, pourquoi est-ce important de s'en occuper ?
3: Le diabète correspond à un excès de sucre dans le sang. Le taux de sucre dans le sang, appelé glycémie, augmente en général de façon progressive pendant plusieurs années. Le diabète est lié à la fois à l'hérédité et au mode de vie. Au fil de ces années, l'augmentation du sucre dans le sang abîme progressivement vos petits vaisseaux sanguins et vos nerfs. Et comme au début ça ne fait pas mal, souvent ça passe inaperçu.
2: Et à la longue ça se complique.
3: Et oui, l'excès de sucre dans le sang augmente les risques pour le cœur et les grosses artères et peut provoquer une crise cardiaque ou un accident vasculaire cérébral qui peut paralyser une partie du corps. L'atteinte des vaisseaux des jambes et des pieds peut provoquer des douleurs à la marche et une mauvaise cicatrisation. L'atteinte des nerfs, elle, provoque des douleurs ou une diminution du ressenti, notamment des pieds, ce qui augmente les risques de blessures qui seront très difficiles à soigner puisque la cicatrisation se fait très mal. Chez l'homme, l'atteinte des vaisseaux et des nerfs favorise aussi les problèmes d'érection. Et puis, il y a également des atteintes de certains organes, comme les yeux ou les reins.
2: Et il est possible d'éviter et de limiter la survenue des maladies liées au diabète.
3: On peut y arriver en adoptant de meilleures habitudes alimentaires, d'activité physique et en prenant un traitement afin de contrôler la glycémie. Il est important de faire régulièrement les examens de surveillance pour dépister tôt certaines atteintes et éviter leur aggravation. Et si vous n'êtes pas diabétique, mais que vous avez des facteurs de risque, hérédité, surcharge pondérale, parlez-en à votre médecin. Plus on détecte le diabète tôt, moins il fait de dégâts.
2: Merci Dominique.

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2: Bonjour, à Lure, le SPIP recrute un conseiller pénitentiaire d'insertion en CDD de 9 mois à 36 heures par semaine. Le salaire est de 2 200 € brut par mois avec téléphone et ordinateur portable. Vous accueillez et accompagnez les personnes placées sous main de justice, évaluez leur situation et mettez en place un suivi adapté. Vous les orientez vers les dispositifs d'insertion et travaillez avec différents partenaires. Vous avez un diplôme d'état d'éducateur spécialisé ou d'assistant social. Vous êtes à l'écoute, autonome et avec le sens du service. Les députés sont acceptés. À Luxeuil-le-Polado recrute un responsable d'accueil en CDI à mi-temps, 28 heures par semaine. Le salaire est de 1 700 € brut par mois et on vous demande d'avoir le permis. Vous assurez l'accueil et les animations auprès des adolescents tout en prenant en charge le suivi administratif et réglementaire de la structure. Vous animez également le dispositif promeneur du net et assurez le suivi de l'activité. Vous avez un BPJEPS avec option direction et au moins 6 mois d'expérience. Vous êtes autonome, responsable, rigoureux et créatif avec un bon relationnel et l'esprit d'équipe. À Ronchamp, l'EHPAD Notre-Dame recrute un infirmier en CDI à temps plein. Vous organisez et réalisez les soins infirmiers auprès des résidents, assurez leur suivi et participez à leurs projets de soins et de vie. Vous travaillez avec les médecins et l'équipe soignante et accompagnez également les résidents et leurs familles. Vous avez le diplôme d'état infirmier, vous êtes rigoureux, précis, responsable et savez gérer les situations d'urgence. Les débutants sont acceptés et pour postuler, ce sera sur francetravail.fr.
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1: Jean-Pierre Poinceau.
2: Bonjour, dans cet agenda, Octobre Rose, visite guidée, été dansant avec Lucie de l'Office de Tourisme de Luxeuil.
3: Ce week-end, les 3 et 4 octobre, on se mobilise pour la bonne cause avec un week-end spécial Octobre Rose organisé par la ville de Luxeuil-les-Bains. Le temps fort aura lieu le samedi au parc thermal avec des démos de Zumba et de Qigong, mais aussi de la prévention et à 18h, le départ de la grande course ou la marche, suivant votre rythme. Le dimanche, c'est le golf de Bellevue qui prend la relève en organisant des initiations. Et pour les plus mélomanes, rendez-vous à la Basilique à Luxeuil à 16h pour un concert de la chorale arc-en-ciel. Renseignements et inscriptions auprès de la mairie de Luxeuil. Mardi 6 octobre à 15h, nos guides vous emmènent pour un voyage à travers 2000 ans d'histoire à l'Ecclésia. Pendant 1h30, vous découvrirez les vestiges de maisons gallo-romaines, la nécropole, l'ancienne basilique paléochrétienne Saint-Martin. Un bond dans le passé au cœur d'un des sites funéraires mérovingiens les plus importants d'Europe. Attention, la réservation est obligatoire auprès de l'Office de Tourisme. Jeudi 8 octobre à 15h, c'est le rendez-vous des danseurs à l'espace Frichet de Luxeuil-les-Bains pour le thé dansant du jeudi. Pour cette édition, c'est Christelle Jean-Blanc en charge de l'animation avec son accordéon. Un moment convivial à partager entre amis ou en couple pour virevolter sur la piste et profiter d'un bel après-midi dansant. À la buvette, retrouvez les associations Diffu Musique et Serge et compagnie. Prévoyez 3€ pour les droits d'entrée, pas besoin de réserver.
2: Toutes les sorties à faire dans les Vosges chaunoises à retrouver sur le site de l'Office de Tourisme et sur leurs réseaux sociaux.
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1: Jean-Pierre Poinceau.
2: Bonjour Mathieu Cuchrousset.
3: Bonjour.
2: Gérant à Boigny paysagiste basé à Francheville, beaucoup de jardiniers rêvent d'un potager naturel, sans pesticides ni produits chimiques. Est-ce que c'est vraiment possible aujourd'hui de récolter de beaux légumes sans traitement?
3: Oui, c'est possible, mais ça demande une autre approche. Un potager naturel repose sur plusieurs points, un équilibre, l'observation du jardinier, la diversité. Attention, parce que les produits chimiques règlent souvent un symptôme, mais fragilisent parfois le vivant. Plus un potager est vivant, plus il devient autonome.
2: Quelles sont les bases d'un potager sans produits chimiques?
3: Tout d'abord, le jardinier doit nourrir le sol avant de nourrir la plante. On peut utiliser pour ça du compost, du paillage et de la matière organique. L'avantage d'un sol vivant, c'est qu'il va mieux retenir l'eau, il va nourrir naturellement les plantes et il va permettre aux plantes de développer des racines solides, éviter la monoculture donc et limiter la propagation des maladies. La rotation des cultures est aussi un point très important dans la gestion d'un potager par exemple.
2: Et pour lutter contre les maladies ou les insectes?
3: Eh bien, ça peut paraître un peu compliqué quand on n'a pas de solution curative telle qu'un insecticide ou un produit chimique. Tout d'abord, il faut accepter qu'un jardin vivant ne soit jamais parfait. On utilise pour ça des associations de plantes, des auxiliaires naturels et bien entendu la biodiversité. Exemple, le yédin contre certains parasites ou le basilic près des tomates. Les auxiliaires, quant à eux, deviennent

0: des alliés, comme les coccinelles ou les mésanges. Plus le jardin est équilibré, moins les invasions sont fortes.
1: Finalement, le travail du jardinier, c'est surtout d'observer.
0: Exactement. C'est là que le bon jardinier doit observer avant d'agir, intervenir parfois un peu moins et comprendre aussi son sol et bien entendu son climat. Beaucoup de problèmes viennent des excès d'arrosage, d'un mauvais emplacement ou de plantes qui peuvent être affaiblies, qui ne sont pas gérées entre guillemets. Un potager naturel demande plus de réflexion, mais souvent moins de traitement et moins de travail par la suite. En conclusion, je vous propose de commencer simplement par un paillage, composter et diversifier vos cultures, éviter bien entendu les traitements automatiques et les excès d'intervention, observer la biodiversité et la qualité de votre sol, et aussi accepter un peu d'imperfection et davantage de nature.
1: Merci Mathieu, gérant Vaunier paysagiste basé à Francheville.

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2: Bonjour, à Vèvres, la manufacture du lac recrute un agent de conditionnement en CDI à temps plein. Vous préparez, conditionnez et emballez les produits finis selon les exigences des clients, vous vérifiez l'étiquetage et les quantités, préparez les expéditions et chargez les transporteurs, vous assurez également le rangement et la propreté des zones logistiques. Vous avez au moins un an d'expérience, vous savez organiser votre travail selon les priorités, gérer les urgences et respecter les procédures de qualité et de sécurité, vous êtes réactif et avez l'esprit d'équipe. À Lure, la communauté de communes recrute un chef de projet en CDD de 3 ans à temps plein à partir de début 2027. Vous coordonnez le programme de revitalisation du territoire, pilotez sa nouvelle feuille de route et le volet Habitat. Vous travaillez avec les élus et les partenaires institutionnels et encadrez également un chargé de mission. Vous avez un bac plus 3 en aménagement, développement territorial ou en droit. Vous maîtrisez la conduite de projet et le fonctionnement des collectivités. Vous êtes rigoureux, organisé, à l'écoute et avez le sens du service public. Vous devez également avoir le permis. À Luxeuil, la BA116 recrute un agent polyvalent de restauration en CDD de 3 ans, 35 heures par semaine. Le salaire est de 1 900 € brut par mois avec restauration et hébergement. Vous travaillez en cuisine, au magasin ou en service en salle. Vous participez à la préparation des aliments, aux services et aux activités de vente ou d'hôtellerie. Vous veillez également au respect des règles d'hygiène et de sécurité. Vous avez un CAP, aide de nationalité française et avez moins de 30 ans à la signature du contrat. Vous êtes réactif, aimez travailler en équipe et les débutants sont acceptés. Pour postuler, ce sera sur francetravail.fr.
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2: Bonjour, l'accordéon autrement contre Charcot, une série de trois concerts ce dimanche, église de Noroualbourg, le 10 octobre à l'église de Villers-Sexel et le 25 octobre à l'église de Franchevel. Trois concerts de Christelle Pincampagne.
3: Je suis accordéoniste amateur depuis de nombreuses années. J'ai fait beaucoup d'animations en faisant des thés dansants, soirées dansantes, c'est-à-dire du musette. Et au fil des années, j'ai fait pas mal de perfectionnement et je me suis plus tournée vers l'accordéon plus classique que les gens ne connaissent pas forcément. Donc j'ai envie de faire découvrir l'accordéon autrement avec des morceaux d'Astor Piazzolla, Oblivion, Tchikirin de Bachine ou alors il y a aussi la danse macabre, le Largo de Handel ou alors des pièces revisitées comme Chilorette ou Je suis malade de Serge Lama. Il y a tout un répertoire à découvrir. À chaque fois, ce sera dans une église parce qu'il y a une acoustique qu'on ne retrouve pas ailleurs. Et je trouve que l'accordéon prend toute son ampleur dans une église. Pour les trois concerts, le bénéfice ira à une association pour la recherche contre la maladie de Charcot. Pourquoi ce projet? L'année dernière, nous avons, avec mes enfants, été aidants auprès de mon ex-mari. Nous nous sommes retrouvés complètement emportés dans cette maladie. Et donc, j'avais envie d'associer l'accordéon à cette lutte. Donc, voilà pourquoi les concerts, en hommage aussi à Pascal qui est décédé au mois de décembre 2025.
2: L'accordéon contre Charcot, trois concerts gratuits. Les dons se font au chapeau.

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